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2: Et bonjour à toutes et à tous. Vous êtes bien sûr des déclics. Merci si vous nous rejoignez. On termine cette semaine ensemble avec l'édition du vendredi 25 septembre de Déclic Midi. Il est actuellement midi une au moment de la première diffusion de cette émission. Et qu'est-ce qui vous attend justement dans cette émission? Eh bien, nous aurons notre invitée du jour. Il s'agit de Elsa Paris, présidente de l'association Rencontres Intemporelles. Elle va nous présenter leur événement steampunk Rouage Intemporel qui aura lieu mi-octobre. Vous savez, il devient avoir lieu en juin, mais avec la canicule, il avait été annulé. Eh bien, bonne nouvelle, il est reporté au 17 et au 18 octobre. On en saura plus dans quelques instants. On aura bien sûr aussi les sorties du week-end avec un bel agenda bien fourni. Et puis, je vous ai préparé une chronique sur l'intervention d'Emmanuel Macron hier sur TF1 et France 2. Si jamais vous n'avez pas pu la suivre, eh bien, je vous dirai ce qu'il a été dit. Mais avant tout ça, on commence donc, comme toujours, par s'informer avec le Flash Info. 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
2: Et la ville d'Écrouves a été reconnue officiellement en état de catastrophe naturelle à la suite de l'épisode pluvieux survenu dans la nuit du 28 au 29 juin dernier. Cette reconnaissance fait suite à l'arrêté interministériel du 11 septembre publié au journal officiel du 2 septembre. Les personnes sinistrées disposent de 30 jours pour effectuer leur déclaration de sinistre auprès de leur compagnie d'assurance si ce n'est pas déjà fait. L'Amicale des donneurs de sang de Toul vous attend nombreux lundi 28 septembre pour donner votre sang. Rendez-vous à la salle de l'Arsenal de 8h30 à midi et de 15h30 à 19h30. Les besoins en sang sont constants et en hausse. Chaque jour, des patients comptent sur la solidarité des donneurs de sang. Si vous êtes en bonne santé, que vous avez entre 18 et 70 ans, allez faire une bonne action. Vous serez très bien reçus par les bénévoles présents. La Meurthe-et-Moselle a été choisie par l'État avec 18 autres départements comme lieu d'expérimentation de l'école de demain à l'horizon 2035. Selon Les Républicains, il est estimé qu'en 10 ans, le département va perdre près d'un quart de ses élèves, soit 24 800 élèves. La traditionnelle carte scolaire va être révisée. Elle déterminait chaque année où et comment étaient maintenus les effectifs. Elle tombait tel un couperet au printemps pour annoncer les fermetures de classes ou même d'écoles. Les cloches ont bien sonné dans tout le pays pendant 7 minutes. Le pape est arrivé à Paris. Le président de la République l'a accueilli à son atterrissage. Le chef d'État et religieux est d'abord reçu à l'Élysée avant d'entamer 4 jours marathon dans l'Hexagone. Le pape ira lundi à Metz. Pour ceux qui ne font pas partie des personnes accompagnées par le diocèse sur place, il y aura 6 papes zones, des lieux où, par exemple, la messe célébrée dans la cathédrale de Metz par le pape sera retransmise en direct sur des écrans, comme par exemple à Nancy ou encore à Mont-Saint-Martin. Vous pouvez retrouver tous les détails de ces lieux sur l'Est Républicain, sur leur site, il y a un article dédié. Le sommet annuel de l'ONU a démarré mardi à New York et justement le Premier ministre israélien s'est exprimé devant l'Assemblée générale de l'ONU. Selon Courrier International, dans son discours, il a critiqué les dirigeants britanniques, français et canadiens pour leur décision commune de prendre des sanctions commerciales contre les colonies juives. Benjamin Netanyahou a de nouveau rejeté l'idée d'un quelconque génocide dans la bande de Gaza. Comme l'an dernier, des dizaines de membres des délégations ont quitté la salle au moment de sa prise de parole. Et enfin, aux États-Unis, les médias CNN, Politico et MS Now sont de retour à la Maison-Blanche suite à une décision de justice. Il y a 6 jours, l'administration Trump leur avait retiré leur accréditation. Suite à cette censure, les autres médias faisant partie de ce qu'on appelle le pôle télévisé avaient boycotté la Maison-Blanche dans un geste de solidarité inédit. Et enfin, côté météo, le ciel sera bien bleu aujourd'hui avec du soleil jusqu'à 25 degrés du côté de Toul, 24 à Colombelles-les-Belles et 23 à Saxonction. Nous allons avoir un beau week-end encore une fois, un peu frais au matin avec 10 petits degrés. Et on montera jusqu'à 30 degrés dans l'après-midi, que ce soit le samedi ou encore le dimanche. Donc avec ce que je vous ai annoncé à faire comme sortie dans le week-end, eh bien vous n'aurez pas l'excuse du temps puisqu'il va faire très très beau. On va passer maintenant à la chronique d'actualité et justement on va voir un petit peu, on va se pencher sur le discours prononcé hier par le président de la République, enfin discours plutôt discussion avec des journalistes. Et c'était hier soir, jeudi 24 septembre, une prise de parole très attendue d'Emmanuel Macron. Pendant plus de 40 minutes, le président de la République a répondu aux questions de Gilles Boulot et de Caroline Roux sur TF1 et France 2 simultanément. Cette intervention arrive dans un contexte particulièrement tendu, flambée des prix des carburants, tensions au Moyen-Orient, guerre en Ukraine, inquiétude face à la Russie, mais aussi colère sociale et incertitude politique autour du budget 2027. Alors, que faut-il retenir de cette intervention présidentielle? Je vais procéder sujet par sujet et on va commencer avec le carburant. C'est le sujet qui touche le plus directement les Français. Emmanuel Macron l'a reconnu, la hausse des prix à la pompe est devenue un problème majeur pour les ménages, notamment pour ceux qui dépendent de leur voiture pour aller travailler. Le président refuse pour le moment de répondre à cette hausse par une baisse immédiate des taxes sur les carburants. Son raisonnement est le suivant, si les prix augmentent, c'est d'abord parce que le marché pétrolier est déstabilisé par les tensions internationales. Il faut donc, selon lui, agir sur les causes de cette hausse plutôt que simplement en compenser les effets. Et c'est là qu'arrive la plus grosse annonce de la soirée. La France va envoyer des moyens militaires en Arabie Saoudite pour protéger le site pétrolier de Yanbu. Concrètement, Emmanuel Macron parle de soldats, de radars et de systèmes de défense. Attention toutefois, le président précise que l'objectif n'est pas d'engager la France dans le conflit régional. Il s'agit, selon lui, de protéger une infrastructure stratégique et de contribuer à sécuriser les exportations de pétrole. Pourquoi Yanbu ? Parce que ce terminal situé sur la mer Rouge permet à l'Arabie Saoudite d'exporter son pétrole sans passer par le détroit d'Ormuz. Et or, vous le savez, ce détroit est actuellement au cœur des tensions géopolitiques. L'idée défendue par Emmanuel Macron est donc assez simple. Si les infrastructures pétrolières sont mieux protégées et si la circulation du pétrole est sécurisée, les marchés pourraient se détendre et les prix pourraient alors redescendre. Le président affirme également que la France mène des discussions diplomatiques avec l'Iran et Oman pour favoriser la réouverture du détroit d'Ormuz. Et si la flambée devait se poursuivre, le président n'exclut pas de prendre d'autres mesures. Donc sur l'approvisionnement, le président se veut également rassurant. Il affirme que la France fait tout pour éviter une pénurie et que l'approvisionnement en diesel, gaz et fuel est garanti jusqu'à la fin de l'année. Il n'exclut cependant pas que la situation puisse devenir plus compliquée début 2027 si la situation au niveau international, si la crise devait s'aggraver. Ensuite, second sujet, la Russie et la guerre en Ukraine. On va parler de la sécurité européenne. Emmanuel Macron a utilisé des mots particulièrement sérieux pour décrire la situation. Il considère que la tension avec la Russie monte et que la menace est réelle. Il évoque la multiplication des actes hostiles attribués à Moscou en Europe. Et surtout, il ne veut pas que les Français considèrent la guerre en Ukraine comme un conflit lointain, sans conséquences possibles pour notre pays. Le président estime que la Russie peut considérer les pays européens comme faisant partie de la profondeur stratégique du conflit, comme plusieurs États européens soutiennent l'Ukraine. Interrogé sur la possibilité d'une attaque russe en France, Emmanuel Macron n'a donc pas répondu que cette hypothèse était impossible. Il a au contraire expliqué qu'elle pouvait se produire tout en précisant que les services américains n'avaient pas informé la France d'une attaque imminente. Autrement dit, le message présidentiel est double, pas d'alerte sur une attaque imminente, mais une volonté de préparer les Français à une dégradation possible de l'environnement sécuritaire européen. Et Emmanuel Macron assume parallèlement de poursuivre le soutien français à l'Ukraine. Pour le troisième sujet abordé, eh bien, il s'agit du pouvoir d'achat et de la colère sociale. Forcément, quand on parle d'essence à plus de 2 euros le litre, la question du pouvoir d'achat revient immédiatement. Emmanuel Macron reconnaît que la colère des Français est compréhensible dans le contexte actuel. Il défend l'action de son gouvernement et refuse l'idée d'un nouveau mouvement social généralisé. Il tient deux discours à la fois. Il reconnaît les difficultés quotidiennes tout en expliquant que certaines des causes de la crise se trouvent à l'extérieur de la France. C'est également l'occasion pour lui de revenir sur le quoi qu'il en coûte de la crise sanitaire. Emmanuel Macron défend les mesures prises pendant le Covid, mais reconnaît aussi qu'il aurait fallu, selon lui, réformer davantage et plus rapidement le modèle social français afin de mieux maîtriser les dépenses publiques. Et ensuite, dernier volet de cette interview, la situation politique. À quelques mois de la prochaine présidentielle, Emmanuel Macron a clairement écarté l'idée d'une nouvelle dissolution de l'Assemblée nationale. Pour lui, une dissolution dans le contexte actuel ajouterait de l'instabilité politique aux difficultés économiques et internationales. Il appelle donc les différentes forces politiques à faire preuve de responsabilité, notamment au moment où on doit commencer l'examen du budget 2027. Le président revient également sur sa décision de dissoudre l'Assemblée en 2024. Il assume cette décision explique qu'elle avait à l'époque pour objectif de clarifier la situation politique. Il considère que les circonstances sont aujourd'hui différentes. À environ 7 mois de la présidentielle, il estime qu'une nouvelle dissolution ne serait pas souhaitable. Alors, au final, que retenir de cette intervention ? Eh bien, finalement, Emmanuel Macron a voulu présenter une France qui tente d'agir face à des crises qui dépassent largement ses frontières. Sur les carburants, il mise d'abord sur la diplomatie et la sécurisation des infrastructures pétrolières, plutôt que sur une baisse immédiate des taxes. Sur la Russie, il alerte sur une menace qu'il juge durable et appelle implicitement les Français à prendre au sérieux la question de la défense européenne. Sur l'Ukraine, il maintient le soutien français. Et sur le plan intérieur, il reconnaît les difficultés liées au pouvoir d'achat tout en appelant à éviter une nouvelle période d'instabilité politique. C'est donc une intervention présidentielle largement consacrée aux crises internationales, mais dont les conséquences sont très concrètes dans la vie quotidienne. Le prix du plein de l'essence, le coût de l'énergie, le pouvoir d'achat et plus largement le sentiment aussi de sécurité. Emmanuel Macron semble vouloir expliquer que les difficultés auxquelles les Français sont confrontés aujourd'hui ne peuvent pas être regardées uniquement à travers le prisme de la politique intérieure. Reste maintenant à voir si les mesures annoncées comme la sécurisation du site de Yanbu et les démarches diplomatiques autour du détroit d'Hormuz auront un impact sur les marchés pétroliers et puis surtout sur le prix payé par les automobilistes français. C'est là que se mesura très concrètement la portée des annonces faites hier soir jeudi par le chef de l'État. Pour faire cette chronique, je me suis basée sur l'interview, bien sûr, avec le replay de TF1, sur le texte officiel qui a été publié sur l'Élysée, le site de l'Élysée, un article du journal Le Monde et aussi un autre de RTL. Voilà, vous pouvez retrouver l'interview en podcast sur le site de TF1 et sur le site de France 2. Donc n'hésitez pas, voilà, si vous avez loupé le discours et que vous voulez en savoir un peu plus, l'interview, eh bien n'hésitez pas à aller regarder par vous-même ou à lire différents articles. On va parler de choses un peu plus joyeuses maintenant avec notre invité du jour. On va parler de rouage intemporel qui aura lieu prochainement à Toul. 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
2: Et nous retrouvons notre invité du jour. Il s'agit de Elsa Paris, qui est la présidente de l'association Rencontres Intemporelles. Bonjour.
3: Bonjour.
2: Comment allez-vous?
3: Ça va bien, et vous?
2: Eh ben, écoutez, ça va très bien. Alors, je suis ravie de savoir que Rouages Intemporelles, qui était prévu normalement au mois de juin, eh bien, va pouvoir avoir lieu. Ça sera la 3e édition. Mais avant de parler de l'événement, j'aimerais qu'on parle un petit peu de l'association Rencontres Intemporelles. Qui êtes-vous pour les auditeurs qui ne vous connaissent pas?
3: Alors, moi, je suis la présidente de l'association et cette association qui a 3 ans propose en fait de faire des événements autour du monde des costumes. L'objet de l'association, c'est de créer du lien social à travers cette passion qui permet de rassembler autant des passionnés que du public curieux. Donc ces événements, on a pour le moment fait du carnaval vénitien et une convention steampunk. On aimerait dans nos projets un petit peu élargir, peut-être pas forcément sur un week-end ou sur une soirée par exemple, mais tous les mondes du costume sont les bienvenus chez nous. Et on propose également des sessions d'entraide à la conception de costumes. C'est vraiment du partage en fait d'expériences, d'idées entre passionnés et pour tous les costumes. On a des nouveaux adhérents qui font du cosplay et du coup pareil, on va commencer à pouvoir parler aussi un peu de cosplay dans l'assaut.
2: C'est quoi le cosplay pour ceux qui connaissent pas?
3: Le cosplay, c'est interpréter un personnage fictif d'un univers manga, jeu vidéo, bande dessinée, film, voilà, donc un personnage qui existe avec les codes de sa tenue pour le reconnaître.
2: Très bien. Et donc, même si on ne s'y connaît pas au niveau de fabriquer soi-même des robes ou des parts de costumes, on peut venir, on apprend un peu la couture aussi avec vous?
3: Oui, alors on donne des petites astuces. Il y a plein de tutos sur Internet pour se lancer. Et il n'y a pas que la conception de couture. Dans les costumes, on fait aussi beaucoup d'accessoires. On travaille différentes matières. Et là aussi, on partage nos idées, nos expériences. On est tous avec notre vécu et nos passions différentes. Mais il n'y a pas de problème. On partage avec plaisir, en fait. Nos sessions, d'ailleurs, ont repris d'hier. Et cette année, on avait fait une fois par mois. Cette année, on fait toutes les 3 semaines une session d'entraide pour également avoir comme projet de préparer des petites choses aussi pour nos événements, des décors, des petites choses à vendre, comme on a fait l'année dernière pour Vénissimo, faire des masques qu'on a vendus sur le stand. Donc voilà, faire découvrir plein de choses à nos adhérents.
2: Elles ont lieu quand ces séances du coup?
3: C'est les mardis soirs à partir de 19h dans la salle Domino à Dommartin-les-Toul. Et donc la première a été ce mardi 22. Et du coup 3 semaines après on a le suivant.
2: Très bien. On n'est pas obligé de venir à chaque séance,
3: non. C'est pas. Non, non, pas du tout. On a un groupe WhatsApp pour discuter, pour savoir qui vient pas, et s'il y a des demandes particulières. Donc comme ça, je prépare un petit peu. On propose aussi des tutos. On a mis en place ça l'année dernière, de proposer des tutos sur différentes réalisations. On a fait des accessoires, customisation d'accessoires steampunk, masques vénitiens, montage d'un corset, etc. Et donc on essaye de proposer aussi ce genre de choses pour faire découvrir des techniques et donner envie de s'y mettre un petit peu plus.
2: Alors justement, du steampunk, on va pouvoir en voir au mois d'octobre. Peut-être qu'on peut rappeler qu'est-ce qui se cache derrière steampunk.
3: Alors steampunk, c'est un univers, un présent alternatif ou une sorte de présent alternatif où la révolution industrielle s'est basée sur la vapeur et non pas sur le charbon. Donc on nous appelle les vaporistes pour ceux qui font du steampunk. Steam, c'est la vapeur, et punk, c'est rébellion, parce que ben on imagine que le contexte sociopolitique est tendu, donc parfois les personnages ont des armes et on imagine notre personnage complètement. Ça peut être avec des vêtements de tous les jours et on va accessoriser, c'est beaucoup les accessoires dans le steampunk. Imaginez Jules Verne et puis on est dans le steampunk.
2: Totalement, effectivement. Alors, qu'est-ce qui va se passer donc le week-end du 17 et 18 octobre à l'espace Dedon de Toul?
3: Eh ben, on va proposer une convention steampunk. Donc, on aura une quinzaine d'exposants qui seront là autour de cet univers un petit peu élargi, hein, puisque parfois on a aussi un univers un petit peu rock gothique qui peut s'y mêler. On va avoir deux concerts, hein, le samedi et le dimanche. Donc, si je me trompe pas, il y a les Honey and the Stone le dimanche et Slow Train le samedi, qui sont deux groupes mosellans.
2: Très bien, et on aura des animations aussi tout au long de la journée, les deux jours.
3: Oui, il y aura le samedi un spectacle de danse avec la compagnie de danse Arsène Danse de Toul. Tout au long du week-end, vous avez l'association Tous les Jeux qui sera présente sur place pour proposer de faire des jeux de société. Ils vont essayer d'en trouver d'univers steampunk également pour s'y mêler, mais il y aura pas que ça. Mais en tout cas, voilà, une animation sympathique pour se poser un petit peu. On a un artiste qui expose, Toxic, qui sculpte, un sculpteur. On aura également un tatoueur sur place qui va faire des flashs thématisés également en steampunk.
2: Est-ce qu'il y aura un concours de costumes cette année?
3: Oui, il y aura. Alors, en fait, on a préparé le truc déjà pour juin. Donc, on va proposer cette année un concours de costumes le samedi. Ce sera inscription sur le jour même pour ceux qui le désirent à notre stand de l'association qui sera près de l'entrée. Et samedi et dimanche, vous aurez un concours un duel de thé. Et là, je ne dirai rien. Vous allez découvrir ce que c'est.
2: Effectivement, c'est la meilleure façon de le voir, de le visualiser, c'est de venir voir en fait par soi-même le jour J. Très bien. Alors c'est vrai que oui, vous l'avez dit, vous aviez pensé à ça en juin, parce que oui, vous avez dû annuler à cause de la canicule.
3: Et oui, il faisait très très chaud. On a pris la décision vraiment avec beaucoup de regrets. On a bien fait parce que c'était pas tenable. De toute façon, il y a eu beaucoup d'événements qui ont dû être annulés à ce moment-là. Donc voilà. Donc là, on revient à un autre endroit pour sécuriser un petit peu, parce qu'en octobre, on a un petit peu peur de la pluie cette fois-ci. Mais effectivement, on a le même projet et avec peut-être quelques exposants qui auront changé. Mais en tout cas, voilà, c'est le même projet. Venez nous voir, n'hésitez pas.
2: Ben oui. Il y aura une quinzaine d'exposants, c'est ça?
3: Une quinzaine d'exposants. C'est encore ouvert aux inscriptions. Faut pas hésiter à nous contacter sur notre boîte mail à rencontresintemporelles@gmail.com.
2: Très bien.
3: Oui. Et je voulais dire pour le public, ceux qui sont passionnés steampunk, n'hésitez pas à venir avec des costumes ou un petit accessoire. N'hésitez pas vraiment, vous faites partie de notre événement également. Venez faire découvrir votre passion.
2: Ben oui, voilà. Puis vous pouvez participer ensuite au concours du.
3: Tout à fait.
2: Très bien. Alors, bien sûr aussi, c'est gratuit l'entrée.
3: Oui, entrée libre, bien sûr.
2: Alors, donc, on le rappelle, le samedi et le dimanche, 17 et 18 octobre, le samedi de 11h à 22h et le dimanche c'est de 11h à 19h, et je crois qu'il y aura au plus de toute façon bien à manger aussi sur place. Hein.
3: Tout à fait, buffet et restauration.
2: Et vous êtes déjà aussi en projection aussi pour les événements suivants, hein. On peut dire qu'en 2027, il y aura aussi Venissimo, le carnaval vénitien, et puis bien sûr l'événement de Steampunk qui reviendra.
3: Tout à fait, on reproduit Venissimo, c'est toujours début mai, donc gardez la date, c'est prévu cette année. Et Rouage Intemporel reviendra. On va essayer de caler une date qui ne sera plus aux alentours de fin juin et d'été où la canicule nous fait cruellement défaut depuis le départ. Mais en tout cas, oui, c'est prévu, bien entendu.
2: D'accord. Donc on reste actif sur les réseaux pour veiller à surveiller quand est-ce que ça sera aussi pour la prochaine édition.
3: Tout à fait.
2: Et puis là, on voit des belles images qui circulent sur vos réseaux aussi, et de belles photos que vous avez faites avec des costumes dans la cathédrale et comment?
3: Dans le jardin de l'hôtel de ville.
2: Voilà, dans le jardin de l'hôtel de ville.
3: On On a, pour l'occasion, fait venir un photographe qui s'est prêté au jeu et nos adhérents qui avaient leur tenue ont aussi joué le jeu pour promouvoir l'événement, un petit shooting au sein de l'association. C'était une expérience pour certains qui était super sympathique.
2: Ça nous met déjà dans l'ambiance de l'événement,
3: tout
2: en tout cas.
3: Fait. Ouais.
2: Eh bien, merci beaucoup Elsa Paris. Donc, je rappelle que vous êtes présidente de l'association Rencontres Intemporelles et que vous proposez donc Rouages Intemporels pour une troisième édition les 17 et 18 octobre prochains. Merci beaucoup.
3: Avec plaisir.
2: Au revoir.
3: Au revoir.
2: Et en attendant que cet événement arrive, on va voir ce qui va arriver justement ce week-end. Il y a de belles sorties à faire sur le territoire. 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
2: Et pour cet agenda du week-end, je commence par vous parler d'un vide-grenier qui aura lieu ce samedi à l'espace de Don. Il y aura en même temps la braderie de la Croix-Rouge de Toul de 8h à 18h. L'espace de Don est situé juste derrière la salle de l'Arsenal de Toul. N'hésitez pas à y aller, il y a pas mal d'emplacements, donc pas mal de personnes présentes. La braderie de la Croix-Rouge comporte des ventes de meubles, de la vaisselle, des vêtements et linge de maison à petit prix. Il y a une exposition et visite guidée toujours à faire à l'espace de mémoire Lorraine 39-45 de Vézelise, la vie en Lorraine durant la Seconde Guerre mondiale. Cette exposition est renouvelée chaque année et là donc c'est un retour sur 25 ans de recherche, travaux et découvertes sur cette période sombre et compliquée de notre histoire récente. Il y a des pièces d'exception à découvrir, l'entrée est libre et vous avez donc une visite guidée avec des super bénévoles qui vont tout vous expliquer. Et donc c'est

De Toul. Au soir, le 26, de 18h30 à 20h, vous avez le club VTT du Toulois qui vous propose au gymnase des Triboulottes une randonnée Bike Night. Le plein tarif est de 10 € pour les enfants de moins de 12 ans, ce sera 5 € et pour la rando de 6 km, ce sera 5 € également. Les départs se font échelonnés, il y a des circuits adaptés à tous les niveaux. Pour les marcheurs et les VTTistes, n'oubliez pas votre lampe puisque c'est une sortie par nuit. Casque obligatoire pour les vélos et prenez aussi votre gobelet, il y aura de quoi se restaurer sur place. Et ça faisait 10 ans quand même d'absence que pour cette course, le club VTT du Toulois a donc l'immense plaisir de vous annoncer ce retour de sa traditionnelle randonnée nocturne. Voilà, n'hésitez pas, vous pouvez vous inscrire auprès du club VTT du Toulois, voir s'il y a encore de la place. Du côté de Neuf-Maisons, pour ce week-end, il y a la comédie musicale d'hier à aujourd'hui, ce samedi et ce dimanche à 20h. Il y a aussi une autre à 15h aussi, vous pouvez le découvrir ce spectacle le dimanche. Il est deux fois le dimanche, 15h et 20h, et sinon aussi le samedi à 20h. Et c'est au Centre culturel Jean-Lot de Neuf-Maisons. La comédie musicale participative inspirée de l'histoire de la vallée de Neuf-Maisons sera enfin à découvrir. Le plein tarif est de 10 €, pour les enfants ce sera 5 €. Et vous avez donc des chansons originales, du théâtre, de la danse et de la projection qui font refaire vivre la mémoire des habitants dans un spectacle émouvant, intergénérationnel et profondément humain. Ça va vous plonger dans les années 1950 à 90, donc d'hier à aujourd'hui, raconte l'histoire de la vallée de Neuf-Maisons et de ses habitants, donc mineurs, sidérurgistes, tisserands, commerçants, familles et enfants vont revivre le souvenir d'un territoire façonné par le travail, la solidarité et les traditions populaire. Il est porté par plus de 30 artistes, des bénévoles et aussi des habitants. Donc vous verrez peut-être vos voisins, par exemple, qui sont dans cette comédie musicale. C'est une création vraiment originale qui mêle émotion, humour et mémoire. N'hésitez pas donc à y aller à Neuf-Maisons au Centre culturel Jean Lhôte tout ce week-end. Si vous avez plutôt envie de courir, après peut-être avoir fait la randonnée Bike Night, eh bien vous pouvez faire le trail de la colline ce dimanche à partir de 9h sur la colline de Sion à Saxon-Sion. C'est par le Saint-Ouatri et vous pouvez encore peut-être vous inscrire ou même vous inscrire sur place. C'est la 10e édition et il y a plusieurs courses. Il y a notamment la Sensation avec une distance de 9 km, la traditionnelle Tradition et c'est 15 km et l'Expédition pour une distance totale de 25 km. Il y a aussi des courses pour les enfants, l'Initiation avec sa distance de 1 km et la Révélation sur 2,5 km. Je trouve très sympa les jeux de mots pour mettre en avant la colline de Sion. Donc voilà, en plus vous allez avoir un beau paysage sur ce plateau lorrain et vous allez voir aussi la ligne bleue des Vosges, de Sion à Barret, en passant par des jolis petits villages de Saxon et de Vaudémon. Vous allez pouvoir découvrir ce site magnifique. N'hésitez pas donc à vous inscrire auprès du Saint-Ouen Triathlon. Et le dimanche aussi, à partir de 14h30 à la salle de l'Arsenal de Toul, il y aura un loto. Ce sera le premier loto de Arsène Danse. C'est gratuit pour l'entrée. Et puis, vous avez donc plusieurs cartons à prendre en arrivant. Et puis, voilà, vous avez des bons d'achat, plusieurs lots à gagner. N'hésitez pas à participer. Il y a un ticket tombola à 2 €. Il y aura, si vous avez des petites faims, il y aura de quoi se restaurer et des boissons fraîches également. Donc voilà, n'hésitez pas à faire ce premier loto de l'association Arsène Danse, qui sera donc à la salle de la Sonale ce dimanche, à partir de 14h30. Le salon All Art de Vézelise continue encore, et justement ce sera la dernière ce dimanche de 10h à midi et de 14h à 18h. Vous pourrez, dans le grenier des Halles de Vézelise, découvrir 16 peintres sélectionnés, originaires du Grand Est, qui vont vous présenter des styles et techniques différents, chacun dans son espace propre. Il y a une tombola avec deux tableaux à gagner, chacun d'une valeur de 300 €. C'est organisé par l'association du Grenier des Halles et c'est gratuit pour l'entrée. Un concert d'orgue et chant vous est proposé en l'église de Flavigny-sur-Moselle par l'association des Amis de l'Orgue de Flavigny. C'est adapté aux personnes à mobilité réduite et la participation est libre. Vous pourrez aider à la restauration de l'orgue. Ce concert est donné par Dominique Dantan et Clémence Bays ce dimanche à 16h. Un autre concert aussi vous attend au profit d'Alzheimer en la collégiale Saint-Jean-Goux à Toul. C'est organisé par Toul Accueil. C'est gratuit, mais voilà, il y a une petite aussi aide pour au profit de France Alzheimer. Et c'est à l'occasion de la semaine nationale France Alzheimer, enfin mondiale même. Pour l'occasion, il y aura donc 60 choristes de Faridol pour un concert caritatif au profit de France Alzheimer Meurthe-et-Moselle.
Et enfin, je vous termine avec une guinguette le dimanche de 14h à 19h au restaurant Le Pavillon Bleu à Villers-Saint-Étienne.

0: C'est gratuit, ce sera avec l'orchestre Music Hall. Et je termine vraiment en fait aussi avec une autre sortie. On va sortir justement un petit peu du territoire, mais il y a un artiste notamment du territoire qui expose là-bas, Jean Noël, qui nous viendra à Vrainville et qui est sculpteur. Et donc il exposera avec 11 autres sculpteurs à Nancy durant le Faubourg en tête de l'art. C'est du côté de la Porte de la Craffe, entre la rue de la Citadelle et la Porte de la Craffe précisément, où sculpteurs et créateurs vont investir l'espace public pour présenter leurs œuvres et partager leur savoir-faire avec les visiteurs. Et donc parmi eux, il y a G. Pellini, par exemple, mais il y a donc Jean Noël aussi, qui est un artiste prêt, qui est de chez nous, d'Avrainville. Donc voilà, le samedi, c'est de 11h à 20h, et le dimanche, de 10h à 19h, rue de la Citadelle et Porte de la Craffe à Nancy. Voilà pour ce bel agenda du week-end, et justement, c'est l'occasion de vous souhaiter un très bon week-end, et un très bon week-end où, ben, avec toutes les sorties que je vous ai données, je pense que vous avez le choix, mais surtout sur Radio Déclic. Et oui, très bon week-end à vous. Et avant de vous laisser, de terminer ce Déclic Midi, eh bien, je vous rappelle également donc qu'il y a la marche partout en France pour le climat, le vivant, la paix et la justice sociale ce samedi 26 septembre. Et du côté de chez nous, eh bien, ça se passera à Nancy. À partir de 10h, les organisateurs d'ailleurs appellent à de l'aide, des bénévoles, pour les aider à mettre en place le village associatif qui ouvrira ses portes à partir de 11h au public. N'hésitez pas à y faire un tour pour découvrir les associations présentes. Et puis rendez-vous à 14h devant le palais du gouvernement pour eh bien, le début de la marche. Et après la marche, il y aura aussi donc, des prises de parole et puis l'assemblée citoyenne qui décidera un petit peu de la suite de l'action. Parce que oui, il y a le 26 septembre, mais et après, ça ne va pas s'essouffler justement. Et le principe après, c'est de voir un peu ce qu'on peut faire pour continuer ce mouvement au-delà du 26 septembre. Et je vous donne un petit chiffre d'ailleurs en passant, il y a déjà plus de 1188 organisations qui ont signé la lettre ouverte au président de la République, et il y a 50 623 signataires à ce jour, à cette heure de midi du 25 septembre. Voilà, donc je conclue ce Déclic Midi en vous rappelant l'importance d'aller marcher demain, samedi 26 septembre. Et c'est la fin donc de ce Déclic Midi. Vous avez la suite de la programmation qui arrive sur Radio Déclic. Très bonne journée à tous, et comme j'ai dit avant, très bon week-end.
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2: 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Voilà, donc je trouve que c'est pas mal de divulguer le message un peu partout. Comme ça, si lui, de son côté, il entend ce message, il ira voir ailleurs.
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0: Et oui, bonjour à toutes et à tous et bienvenue dans cette nouvelle émission Création d'entreprise, le déclic. Aujourd'hui, on va découvrir le parcours de Sophie et Lovasoa qui vont nous parler de leur entreprise Revestir. Alors, bonjour déjà à tous les deux.
1: Bonjour.
0: Vous allez bien?
1: Oui, très bien.
2: Très bien.
0: Et bah tant mieux. Alors ensemble, on va découvrir votre parcours, ce qui vous a motivé à vous lancer dans l'auto-entreprise et à découvrir ce que justement il se cache derrière Revestir. Mais avant d'en savoir un peu plus justement sur Revestir, j'aimerais savoir déjà quels sont un petit peu vos parcours à tous les deux avant de vous lancer dans l'auto-entreprise?
1: Alors moi c'est Sophie, j'ai 26 ans et j'ai suivi une formation en design de mode à l'école de Condé à Nancy pendant un bachelor et ensuite je suis allée à Paris pour poursuivre mes études avec un master en design de mode et création de marque à l'école Lisa, voilà.
3: Pour mon cas, moi je suis issu d'une formation de licence de commerce international à l'IAE de Lille. Et juste après, je me suis spécialisé en marketing à Paris, pour, dont je fais la soutenance d'ailleurs cette semaine.
0: Oh, bon courage. C'est là-bas que vous êtes rencontrés?
1: Oui, tout à fait. On s'est rencontrés à Paris dans une colocation.
0: Très bien. Et donc après, vous êtes revenu dans le secteur ici pour construire votre auto-entreprise. C'était déjà l'idée en venant ici?
1: Oui, en fait, je ne pensais pas réellement qu'on allait créer la marque parce que j'avais beaucoup d'appréhension. Ma mère est entrepreneuse puisqu'elle a une auto-école, mais de là à m'envisager comme entrepreneuse, c'était pas évident parce que ça demande beaucoup d'investissement et de budget aussi. Et chose qu'on n'avait pas forcément en sortant d'études. Du coup, c'est pour ça qu'on est revenu. On est revenu habiter tous les deux chez ma mère. Et en fait, les événements ont fait qu'on a créé la marque parce que y a toutes les planètes qui se sont alignées autour de nous.
3: Donc, c'est-à-dire, elle a été sélectionnée par un showroom à Paris, juste un mois après la fin de sa soutenance en 2025. Et un mois encore après ça, on a eu une apparition à la
1: France 3 TV Lorraine.
3: Oui. Une télé locale. Et donc on s'est dit, on va pas attendre d'ici 5 ans en fait pour lancer la marque, parce qu'il y a, ce qu'on peut dire, un momentum ou une vague qui arrive. Le train, quand il passe, il va pas revenir. Donc c'est pas 5 ans après qu'on s'est dit, oh, on est passé, on a fait ça il y a 5 ans. Il y a plus cette même saveur, même le temps fait que même ce que tu produis a peut-être perdu de saveur en termes de design. Donc là, on en est c'est beau. Il faut profiter dès que les personnes en fait pensent que c'est beau.
0: Il faut garder la même dynamique.
1: Ouais. C'est ça. Voilà.
0: Et donc alors comment ça s'est passé quand vous aviez l'idée, mais après il faut la concrétiser. Vers qui vous êtes allé pour la concrétiser?
1: Alors c'est ma mère qui m'a conseillé d'aller voir le Centre Ariane, donc Pays Terre de Lorraine, où j'ai été très bien accueillie et où du coup notre accompagnatrice Lucie Renaud nous accompagne chaque mois. On a un rendez-vous avec elle tous les mois et plus si on veut d'ailleurs. Et elle nous suit sur toute la partie administrative, budget, plan de financement, donc disons des éléments qu'on n'avait pas forcément dans notre bagage.
0: Oui, parce qu'on ne sait pas forcément faire un plan de financement comme ça du jour au lendemain.
1: Non. Non.
0: Justement, c'est aussi elle, par exemple, qui vous avait conseillé d'aller au forum En route pour l'entrepreneuriat, où les auditeurs avaient pu d'ailleurs vous entendre, entendre un petit peu de votre parcours à ce moment-là. Ça s'était passé comment pour vous, ce forum?
3: Grâce au forum, en soi, on a rencontré déjà plein de monde qui nous a pu nous aiguiller dans notre parcours entrepreneurial. Et surtout, en premier lieu, on a eu la chance d'avoir la proposition de participer à un défilé de mode à Nancy, à Vendôme exactement, au village des solutions de demain, qui va se porter bientôt en novembre.
1: Début novembre.
0: Tout à fait, effectivement, qui rassemble plein d'entreprises qui font partie de l'économie sociale et solidaire, l'ESS.
1: Exactement.
0: Alors, donc un beau projet qui vous attend, on va en parler après, il y a d'autres projets qui seront un petit peu plus proches aussi avec une cagnotte et puis un autre mini défilé aussi, notamment le 27 septembre. Mais avant de parler de ça, j'aimerais en savoir aussi un petit peu, voilà, donc là ça fait un peu moins d'un an finalement que l'idée est lancée.
1: Oui, j'ai créé la micro-entreprise du coup à mon nom personnel, puisqu'on a préféré démarrer avec une micro-entreprise pour démarrer. Et elle a été créée en début novembre 2025. Donc ça fait pas encore un an.
0: C'est ça, effectivement.
3: Presque.
0: Et du coup, oui, le choix de la micro-entreprise, c'est pourquoi exactement?
1: Eh ben, parce que... déjà parce que Lovasoa était déjà encore en études cette année, jusque là, septembre 2026. Monter une société tout de suite alors qu'on n'a pas encore vendu, il fallait qu'on teste déjà le marché aussi, notre marché. et qu'on se lance et qu'on voit comment les choses évoluent, comment les gens, s'ils achètent, quelle quantité. C'est la première fois qu'on crée une entreprise, donc on voulait démarrer tout petit pour monter les étapes au fur et à mesure.
3: Et c'était aussi une manière, comme elle l'a dit, de tester le marché, mais en tant qu'étudiant, pour ma part, et elle, sortie d'études, c'est de, je dirais pas d'éviter, mais de pas plonger dans l'eau, dans les démarches administratives, et c'est pas à cette étape-là dans l'entreprise, je pense pas, et c'est vraiment pas la bonne solution d'être écroulé par les démarches, alors que là on doit être, c'est savoir créer les vestes, savoir les faire vendre, donc trouver déjà les clients avant de se dire ah on va payer le comptable, ah on va payer, il faut déjà trouver des personnes qui achètent les vestes.
0: Effectivement. Alors justement, oui, revestir, on a compris que ça parlait de vestes, c'est quoi ces vestes exactement?
1: Alors c'est des vestes qui s'adaptent de manière générale à la mobilité douce, sinon qui sont adaptés à la pratique du cyclisme, à la randonnée, à la marche, ou tout ce qui est les EDPM, aussi les engins, les petits engins motorisés comme les scooters, les trottinettes électriques, etc. Et en fait, on intègre sur chacune des pièces des bandes rétro-réfléchissantes, donc qui permet à l'utilisateur d'être visible aussi bien la nuit et sous la pluie, jusqu'à 160 mètres. Et c'est des vestes donc qui sont aussi pratiques, donc très pratiques pour l'extérieur parce qu'elles sont très chaudes. Elles sont pas très lourdes pour des vestes d'hiver et elles sont imperméables aussi. Donc, grâce à ce tissu qui s'appelle le softshell, qui est en trois couches, et il y a une membrane climatique à l'intérieur qui permet aussi bien d'être isolant que respirant. Donc, ça laisse aussi passer la transpiration.
0: Oui, effectivement, parce que c'est vrai que ça tient bien chaud, mais du coup, on risque de plus transpirer. Donc, finalement, d'accord, c'est bien
1: ça,
0: prévu pour.
1: Exactement.
0: Et ça vous est venu comment l'idée Vous faites du vélo?
1: Alors oui, on fait du vélo, on fait de la marche aussi. Et l'idée, elle m'est venue en 2022 pour un projet à l'école. Mon frère était déjà sur Paris à cette époque-là. Et il se rend à son travail à vélo tous les jours, qu'il pleuve, qu'il vente, peu importe. Il se protège pas, mon frère. Donc j'ai voulu penser un vêtement, en fait, par rapport à une problématique et de l'actualité. Sachant que ma mère est aussi monitrice d'auto-école, la sécurité, pour moi, ça a toujours pris une part de ma vie qui a pris de la place. Et donc je voulais créer un vêtement qui puisse être à la fois stylé, parce que du coup je fais des études de mode, donc je voulais une pièce quand même qui a un aspect assez mode et intemporel, donc qui puisse durer dans le temps, parce que le but c'est quand même d'avoir une pièce durable, et ensuite d'y apporter, enfin de répondre à une problématique d'aujourd'hui. Donc sur la sécurité routière.
0: Et en plus, oui, il y a même une capuche qu'on peut mettre au-dessus du casque, comme ça, on n'a pas l'excuse de « Oh là, je voulais pas avoir les cheveux mouillés, bah, de toute façon, voilà. »
1: Voilà, tout à fait. En fait, c'est une capuche donc faite en PVC, donc transparent, et elle a cette rigidité que je voulais pour justement ne pas écraser les cheveux si, par exemple, on est bien coiffé, ou alors de laisser... Elle est très grande aussi, donc il y a la place pour mettre un casque de vélo. Et elle est transparente, ce qui permet de voir à droite et à gauche. Quand on est à vélo, parfois, on peut juste tourner la tête et au moins, la capuche, elle ne nous empêche pas de voir ce qui se passe à côté.
0: Oui, parce qu'avec le cowboy, on ne voit plus rien.
1: C'est ça.
0: Effectivement. Très bien. Vous n'avez pas aussi que les vestes, il y a aussi d'autres accessoires?
1: Oui, on propose aussi, on a développé des sacoches. Donc pareil, recto verso, si je puis dire. Il y a un côté recto avec notre logo brodé et puis une poche transparente pour y mettre le téléphone. Et puis le verso où on a intégré des bandes rétro-réfléchissantes, pareil, pour être visible la nuit. Et on a développé les vestes pour chiens, avec un harnais intégré directement. Parce que moi, j'ai toujours eu des chiens et ma dernière se sauvait souvent. Elle filait sur la route. Le fait d'y apporter des bandes rétro-réfléchissantes, au moins, elle est vue par les phares des voitures. Donc,
0: voilà. La sécurité des chiens aussi, avant tout. Tout à fait. Très bien. Alors, qui fait quoi, du coup, dans l'organisation?
3: Comme on vous l'a dit, par rapport aussi à nos parcours d'études, qui est, pour ma part, un parcours assez commercial et marketing. Donc, c'est moi qui me charge de lui trouver des clients. Elle se charge de satisfaire ses clients-là avec les beaux produits qu'elle design.
0: Donc, fabrication et communication, alors.
3: Oui.
0: Très bien. Et travailler en couple, c'est pas trop compliqué, des fois?
3: Je trouve pas, c'est juste une couche de stress, comme n'importe quel entrepreneur. Des fois, le fait d'être stressé à deux, ça intensifie le stress des deux, mais sinon, Je pense qu'il y a aussi un aspect où on se comprend beaucoup mieux. Si c'était un couple normal où il n'y avait qu'une personne qui était stressée, elle n'aurait peut-être pas compris. Alors que là, on sait d'où est la nature de ce stress. Mm-hmm. Bah, on sait comment le régler à deux. Et souvent, il y a souvent, la plupart du temps, une des deux qui est beaucoup plus calme, une autre situation qui arrive à calmer le jeu. Et donc, c'est encore mieux, même en soi. Bon.
1: On arrive quand même à tempérer.
0: Un vrai partenariat, quoi, ouais, de vie et de travail. Mmh. Très bien. Pour en revenir aux vestes et aux sacoches, du coup, vous avez parlé de matériaux. Est-ce que, du coup, c'est des matériaux qui sont quand même locaux?
1: Alors, c'est énormément de recherche parce que c'est une volonté de ma part. Je voulais uniquement des matières, donc idéalement des matières issues de stocks dormants. Mais vu que c'est facilement épuisable et que les stocks, bah, du coup, sont très très limités, c'est pas viable économiquement parlant pour une entreprise. Du coup, je voulais soit trouver des fabricants ou alors, au pire, des grossistes, mais je préférerais des fabricants en France ou alors en Europe, maximum, pas plus loin. On n'entendra pas parler de Chine chez nous, on n'entendra pas parler de Bangladesh, non. Et du coup, pour ce softshell, pour la collection automne-hiver, j'ai trouvé un fabricant allemand, donc avec un tissu vraiment de très belle qualité. Et pour la doublure, je l'ai trouvé chez un Italien.
0: C'est chez nos voisins, quoi, ça.
1: Exactement, frontalier en plus, donc ça c'est sympa. Et en plus, pour la collection printemps-été 2027, on a trouvé un tissu dans un stock dormant à Paris.
3: À préciser encore une fois que on se fournit au maximum, comme elle a dit, en Europe sur le tissu, mais toute la fabrication est artisanale en Lorraine.
1: La fabrication des pièces, oui, bien sûr, ça s'est fait en France.
0: À proximité de chez nous, du coup,
1: oui.
0: Proximité de, parce que vous êtes de Chaligny, hein, c'est
1: oui,
0: ça.
1: Oui. Exactement.
0: Très bien. Donc vous avez parlé de collections différentes. J'imagine que pour l'été, on enlève la polaire, par exemple, la partie polaire.
1: Ah oui. On sera sur une pièce totalement différente.
0: D'accord. Oui. C'est en préparation, ça, pour l'instant,
1: oui,
0: c'est ça.
1: Oui.
0: Donc on n'en sait pas plus. Alors.
1: Non, on n'en sait pas plus.
0: Mais on va pouvoir découvrir bientôt dans un événement celles qui sont donc pour la collection hiver.
1: Oui. Tout à fait.
0: Alors avant de parler de l'événement, vous avez une cagnotte qui va arriver à partir du 14 septembre.
1: Exactement.
3: Le 14 septembre, exactement. Comme on vous l'a dit, on est deux jeunes sortis d'études, parce que je suis en train aussi de terminer. Donc, créer une marque de vêtements, c'est pas si facile qu'on le croit, à part si on se charge que de la partie marketing et puis on prend en Chine. Mais le fait de gérer toute la production, ça relève de la dure labeur et aussi un aspect financier qui est assez énorme. Donc, on lance la marque officiellement le 14 septembre jusqu'au 18 octobre via une campagne de crowdfunding ou de financement participatif. Donc, les personnes qui veulent nous soutenir une marque locale, elles peuvent faire un don à partir de 1 euro, donc la valeur d'un pourboire, ou même précommander les futures vestes qu'ils porteront. Donc la veste adulte, la veste pour chien, et aussi les pochettes qui seront disponibles en précommande.
1: Oui, sur Ulule.
0: Il y a des paliers à franchir avec des...
1: Exactement, on a notre premier objectif qui est fixé à 6000 euros, et ensuite on a des paliers de dépassement.
3: Donc le premier palier de 6000 euros nous permet en soi d'acheter les tissus, nos premiers rouleaux de tissus pour lancer la production, et ensuite il y aura d'autres paliers qui auront une signification pour chaque palier pour nous permettre d'atteindre
1: d'autres
3: objectifs qui nous permettront de lancer la marque. Je vous donne un exemple, on se situe, notre objectif vraiment c'est de pouvoir vendre 100 vestes pour ce lancement là, parce que c'est à partir de 100 vestes en fait on peut commencer à respirer financièrement et se retrouver par rapport à tout ce qu'on a dû investir pour lancer la marque.
0: Oui, donc tout ce que vous avez dû engager en amont, ça permettra de les rembourser, d'accord. Et donc, pour justement, si on veut se procurer cette veste, elle nous coûtera combien à nous?
1: Alors, elle est fixée à 420 euros en ligne sur notre site internet, mais pour la campagne, on a voulu faire vraiment un prix de lancement. Du coup, elle sera au prix de 370 euros toute la durée de la campagne
3: et d'un mois
1: pour les 100 premières vestes précommandées.
3: Oui. Donc pour les 100 premières personnes, ils ont vraiment un prix exclusif. N'hésitez surtout pas directement à vous abonner sur notre Instagram pour être les premiers à arriver sur la page, parce que c'est ceux qui seront dessus qui auront le lien en premier. Donc ça, c'est les vestes. Et puis, il y a aussi les prix des sacoches que je laisse dire à Sophie.
1: Le prix des sacoches, c'est 55 euros. Et le prix de la veste pour chien est fixé à 75 euros.
0: Il y a des coloris différents aussi.
1: Oui, il y a trois coloris. Bah, du coup, la collection automne-hiver 2026, il y a trois coloris, le bleu marine, la couleur rouille et le vert d'eau.
0: Et pour l'été, il y aura d'autres couleurs.
1: Oui, totalement différentes d'ailleurs.
0: Très bien. Alors, si on a envie de les voir en vrai, on peut venir du coup le 27 septembre. Il y a un événement à l'école de Condé.
1: Exactement.
3: Oui, on organise un événement physique, un événement culturel qui sera une occasion pour nous de présenter officiellement la marque aux Nancéens et aussi à toute la région Lorraine en physique pour toutes les personnes qui veulent nous soutenir, des jeunes qui veulent représenter la région et aussi la France, hein, parce que on a quand même aussi l'ambition de d'être admiré par chaque Français et que les vestes soient aussi admirées par n'importe quelle personne aussi à travers le pays ou dans d'autres pays. Donc le 27 septembre, il y a au programme un défilé de mode, un espace essayage, il y aura aussi plein d'ateliers sur le textile, sur la sécurité routière.
1: Il y aura l'immersion justement dans une petite salle nocturne où on verra les bandes rétro-réfléchissantes à l'action pour que les gens puissent voir l'impact que ça a. Et il y aura aussi une animation sur la sécurité routière, comment s'habiller, etc. pour être visible sur la route. Il y aura donc des animations comme a dit Louvassois sur le textile pour justement sensibiliser en fait les gens qui s'intéressent à l'éco-responsabilité et à la mode de manière générale. Par exemple, ne serait-ce que de lire une étiquette de composition, de savoir quel impact ça a,
3: ou même savoir comment reconnaître qu'un tissu est bon pour ta santé ou mauvais pour ta santé, ça c'est très important, surtout pour les produits du type et imperméable. Il y a plusieurs procédés pour rendre un tissu imperméable et ça, il faut le savoir, il faut l'apprendre. Et donc, ça sera une occasion pour vous, pour nous tous, d'apprendre à repérer ça dans les fiches de composition d'un produit.
1: Par exemple, il y a plein de différentes sortes de softshells et il y en a qui sont pas bons du tout et il y en a qui sont de très bonne qualité. Il faut savoir les reconnaître, il faut lire les compositions, il faut savoir à quoi correspondent les substances, les matières, les fibres. Tout ça, c'est pas donné à tout le monde puisque tout le monde n'a pas fait des études de mode et on sensibilise pas assez les personnes sur le textile. On en porte quand même tous les jours et sur notre peau.
0: Oui, puis c'est pas marqué en gros, attention à ne pas mettre forcément, ils vont pas dire que c'est dangereux.
1: Exactement. Hein.
0: Tout à fait. Et du coup, ça sera donc l'après-midi, c'est ça?
1: Oui, de 14h à 17h. Et puis il y aura un renouvellement, du coup, le défilé de mode, il reviendra trois fois, une fois de 14 à 15, 15, 16 et 16, 17.
3: Donc si vous dites, il est déjà 16h, il est trop tard, non, vous pouvez encore venir.
1: Oui, chaque heure, on va renouveler les événements et les animations.
0: D'accord, avec un épisode surprise chaque heure, de ce que je vois.
1: Exactement, oui. Et puis un espace restauration, si jamais, pour venir en famille, en amis, c'est sympa.
0: Voilà, puis en plus, c'est très joli dans la chapelle, je pense que ça va bien rendre au niveau des défilés.
1: Oui, ça va être très beau, c'est une très belle chapelle, elle est accolée à mon ancienne école où j'ai fait mon bachelor. Et tout ça, c'est situé dans le parc de la Cure d'Air, sur le plateau Lacsou-Nancy. Donc on a une très belle vue sur tout Nancy. C'est super
0: effectivement,
1: joli.
0: Effectivement, ouais. Il faut grimper là-haut, mais une fois qu'on y est, on est super content de la vue. Effectivement. Vous allez voir d'anciens professeurs, alors.
1: Oui. Il y aura d'anciens professeurs, il y aura même des étudiants de l'école qui vont venir. Ça promet. Ça va être chouette.
0: Ça va être enrichissant pour eux aussi de voir ce qu'on peut faire à l'issue de ce bachelor.
1: Exactement.
0: Et on n'a peut-être pas précisé, mais l'entrée est gratuite.
1: Oui, l'entrée est gratuite, elle est libre.
0: On n'est pas obligé de s'inscrire, comme vous l'avez dit, on peut venir à 16h.
1: Oui, tout à fait.
3: Ramenez toute votre famille, vos amis.
0: Oui, voilà, ça va passer un bon moment.
1: Ouais. Voilà.
3: N'hésitez surtout pas, encore une fois, comme on vous l'a dit, donc la campagne de financement participatif nous sert principalement à lancer de la machine, que ce soit acheter les premiers rouleaux de tissu, à lancer la production, pouvoir aussi prendre les charges qui nous devront être adossées au lancement de cette marque. Donc, vous pouvez donner un montant d'une valeur d'un pourboire, 1 euro, 2 euros, 3 euros, ou même acheter les produits qu'on confectionne dans la région.
1: Alors, il faut s'inscrire sur la plateforme Ulule pour faire un don.
3: Qui dure quelques secondes. Hein.
0: Oui, bien sûr, c'est pas un gros formulaire à remplir. Non, effectivement. Très bien, donc tout ça, toutes ces informations-là, est-ce que vous pouvez les retrouver sur un site internet ou des réseaux sociaux?
3: Pour toutes les informations sur le lancement de la marque, il faudra cliquer sur la page exacte du site internet qui s'appelle réservation.revestir.fr. Donc là, vous aurez tous les détails pour connaître le lancement, les prix de lancement pour les vestes. Et dessus, on vous redirigera directement sur la plateforme si vous mettez sur la page du site internet.
0: Mmh. Très bien. Alors, pour l'instant, après, on pourra les acheter en ligne. Est-ce que vous envisagez un local, peut-être ?
1: Non, le local, c'est beaucoup trop cher pour nous, pour l'instant. On pense vendre en ligne, puisqu'on a déjà le site internet. Donc, après la campagne Ulule, une fois qu'on... du coup, il faudra s'occuper de toutes les précommandes, donc de suivre la fabrication, ensuite de faire les packaging et de s'occuper de l'envoi, l'expédition des colis. Ensuite, on ouvrira le site internet. Il n'y aura aucun problème ensuite pour aller sur le site internet et pouvoir commander les vestes.
0: Bah, très bien, on va suivre ça de près alors. Donc, on n'oublie pas effectivement la cagnotte, plus vous découvrir le 27 septembre. Et sinon, ça sera aussi au Village des Solutions de demain au mois de novembre. Merci beaucoup à tous les deux. Alors, est-ce que vous auriez un conseil à donner à quelqu'un qui souhaiterait se lancer dans la micro-entreprise ou l'entrepreneuriat tout simplement et qui n'oserait pas se lancer?
1: Alors, je pense qu'il faut profiter d'être jeune parce qu'on a une certaine dynamique et on n'a pas peur du temps, on n'a pas peur de la fatigue, et ça, faut en profiter. Et il faut aussi profiter, dans le bon sens du terme, bien sûr, de notre entourage. Un entourage qui peut être bienveillant et nous soutenir. Et au quotidien, Dieu sait que c'est très important. C'est normal d'avoir des doutes, parce que j'étais assez stressée et j'avais un peu peur, mais en fait, c'est un bon stress. C'est ce qui permet de tenir cette perfection qu'on veut avoir chaque jour sur le projet qu'on veut mener. Et je pense que avoir des doutes, c'est normal, c'est sain, et c'est pas parce qu'on a des doutes qu'on a peur qu'il faut stopper.
3: Moi, mon conseil, ce sera plutôt que la ligne est très fine entre l'idée que tu as eu de base, c'est-à-dire à la confection, dans n'importe quel projet, pas forcément dans une marque de mode, mais pour n'importe quel projet entrepreneurial, la ligne elle est tellement fine entre au début et à la réussite du projet, mais fine ne veut pas dire que c'est rapide. Ça peut prendre 6 mois comme 5 ans. En fait, c'est une question de détail, d'amélioration à chaque fois, de rencontre qui vous dit une information que vous n'aurez peut-être pas eue, et aussi et de courage. En fait, c'est juste ça, la ligne qui sépare l'idéation et l'imagination. Ah, je rêve de faire ça, et puis une fois que tu réussis à le lancer et puis que ça marche bien, c'est le courage, l'expérimentation, parce que il y aura des erreurs, ça c'est sûr, mais savoir en fait en apprendre très rapidement. Par contre, apprendre très rapidement et au fur et à mesure de faire plein d'erreurs, ça devient une intuition. Donc tu sais qu'est-ce qui marche et qu'est-ce qu'on doit faire pour faire avancer l'entreprise.
0: Oui, on peut faire des erreurs, mais c'est pas grave, on s'en... Justement, c'est ce qui va nous aider à progresser.
1: Et j'oublie de dire quelque chose aussi, c'est que la directrice de l'école de Condé nous a offert le lieu, la chapelle, pour organiser notre événement aussi.
3: Donc c'est juste une question, comme on dit, l'entourage, comme tout à l'heure. C'est tellement un détail, mais on se le dit souvent avec Sophie, le fait qu'on ait des personnes qui donnent et qui... des personnes courageuses, n'oubliez jamais que les personnes extérieures le voient. Quand tu es bien élevé ou que tu es très souriant, les gens se souviendront de ce que tu es, ce que tu as le potentiel. Et ces personnes-là qu'on a rencontrées sur notre chemin, en fait, nous ont tous beaucoup aidés, comme la directrice de l'école, comme
1: nos photographes
3: d'ailleurs, petit salut à eux
1: qui viennent de Nancy aussi
3: et qui viennent de la région, et on a la chance en tout cas d'être bien entourés.
0: Donc c'est ça, c'est bien s'entourer aussi, effectivement. Et ben merci beaucoup à tous les deux, Sophie et Lovasoa, donc de nous avoir présenté Revestir et de nous avoir parlé de votre parcours. Donc bonne chance pour la suite alors, et puis vous reviendrez peut-être en quelques années nous faire le bilan de tout cela et nous parler de l'évolution de Revestir.
1: Merci beaucoup,
3: avec
1: plaisir.
0: Merci. Et on va se quitter donc en musique avec une chanson que vous avez choisie, Sophie, notamment. C'est Mon Soleil de Ashley Park. Pourquoi cette chanson ?
1: Quand on s'est rencontrés à la colocation avec Louvassois à Paris, son nom sur Instagram, c'était Louva Soleil. Et moi, ma couleur préférée depuis que je suis toute petite, c'est le jaune. Et j'adore le soleil. Et c'était un hasard. Et en fait, avant que je nomme Revestir, ma marque Revestir, elle s'appelait Helios en 2022, le dieu du soleil, parce que je voulais faire référence aux bandes rétro-réfléchissantes avec le soleil. D'où cette chanson qui reflète aussi très bien nos personnalités qui sont lumineuses. Et toujours joyeuses.
0: Et complémentaires.
1: Ouais. Oui.
3: Donc on pouvait se dire qu'en fait c'était presque le destin qu'on crée la marque.
0: C'est ça, que vous vous rencontriez et puis hop, que la marque va naître de cela. Et bah très bien, bah, on va écouter cette chanson donc. Et puis on va se dire au revoir juste avant. Donc merci beaucoup et très bonne journée à vous.
1: Merci.
3: Au revoir. Au revoir.

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0: Nous sommes de l'école Louis-Saint-Bert, CM1, CM2.
1: Là, on fait des jeux et on va goûter avec des adultes. On partage un moment intergénérationnel.
2: Moi aussi, j'ai fait toute ma scolarité à Mont-Saint-Bert, les enfants. Vous voyez, j'avais mon monsieur Ponsard, je ne sais pas si vous l'avez connu.
1: Oui,
2: il a de prendre sa retraite, parce que c'était mon maître, lui. Et voilà. Et vous êtes toutes à l'école de Mont-Saint-Bert, en CM2. C'est très bien. Marie-Jo, t'en es où à l'école?
3: Oh, moi, c'était à Saint-Èvre et c'était que des filles, pas de garçons.
2: Pas de garçons. Elle était à l'école, que des filles.
3: Que des filles, pas de garçons. Les garçons étaient de l'autre côté.
4: École de filles.
3: Voilà. École de filles.
2: Avant, à l'époque. Elle n'est pas trop jeune non plus.
3: Je ne suis pas trop jeune. Hein.
2: Voilà. Est-ce que vous avez d'autres questions? Ça se passe bien? Vous avez bien l'école là?
4: Oui.
2: C'est qui maintenant votre directeur?
4: Directrice.
3: Ouais.
2: C'est qui?
4: C'est maîtresse
3: Céline,
4: Madame Céline.
2: Oui, je sais quoi.
3: Parce qu'elle est gentille.
4: En fait, elle était
2: écrite. C'est bien. Après, vous allez tous au collège l'année prochaine?
4: Oui. Oui,
3: on entre en 6e.
2: Bateau.
4: Ah,
2: oui. Et toi, au collège Croix-de-Metz, vas-y?
4: Oui.
2: Moi aussi, j'ai été en 6e à Croix-de-Metz, hein, au collège Croix-de-Metz. J'ai terminé jusqu'en 3e au collège Croix-de-Metz. Vas-y.
5: Je m'appelle Prosper, j'ai 10 ans, je suis née le 26 juillet 2015. Je suis d'origine nigérienne.
2: Algérienne?
5: Non, nigérienne.
2: Ah oui, d'accord.
5: Dans quelle classe?
2: CM2. CM2.
3: Bah oui, c'est que du CM2 que nous avons là.
5: Il est en CM1.
3: CM1, et pourquoi tu fais là? Qu'est-ce que tu fais là?
2: C'est un mélange. Qu'est-ce que tu fais là? T'as dit ça à l'enfant, Marjo?
3: Je croyais qu'on l'avait oublié là-dedans.
6: Non, il y a
7: Non, mais je crois qu'on a mis de la cohésion,
2: ça. Oui, bah
3: oui, mais on t'en rigole.
2: Oui, nous, ça y est. On sait tout sur Marjo.
8: Alors maintenant, il faut écouter juste le principe pour l'après-midi.
2: D'accord.
8: Donc, il y a deux jeux différents sur les tables. Donc, il y a un jeu qui ressemble à ça, qui s'appelle « Modèle ou dessine » et « Pour de vrai ». D'accord. C'est le jeu où il y a sur la table les sabliers, la pâte à modeler, les crayons, le papier. Et quand on va découper l'après-midi en deux, donc il y a un moment où vous allez faire ce jeu-là, et ensuite on va changer de place, vous allez rencontrer d'autres personnes, et vous ferez l'autre jeu. Donc tout le monde fera les deux jeux, ok? Ça marche? Du coup, Rachel qui est là, Rachel, tu peux faire un voilà, peut expliquer des jeux, Adeline qui est là-bas peut expliquer des jeux, et moi aussi je vais vous expliquer des jeux. Sachant que Patricia connaît les jeux à sa table, voilà. Et donc, on va tourner dans les autres groupes pour vous expliquer. C'est parti? Eh bien, c'est parti.
9: Tu lis une situation, mais tu nous lis celle que tu gardes.
10: J'ai choisi.
9: Tu as choisi. Tu nous l'as dit, ta situation?
10: Pour son anniversaire, ton parent, ton enfant veut faire un saut en parachute.
9: Alors, recommence parce que moi j'ai pas entendu ça.
10: Pour son anniversaire, ton enfant veut faire un saut en parachute.
9: Oui. Alors, vous voyez là ce qu'on a lu tout à l'heure. Là, vous avez la tristesse, la joie, la confiance, la colère, le dégoût. Je suis en train de vous distribuer des petites cartes. Il y a les numéros. Si vous pensez que bon, c'est la surprise, vous mettez le 1, mais vous le cachez là. Vous ne le montrez pas. D'accord? Si vous pensez que vous êtes triste, vous mettez le 8, mais vous ne le montrez pas. Alors, vous ne montrez pas les cartes. Hein? Voilà. Alors, ceux avec qui j'aime distribuer, vous me les... Et vous ne le montrez pas, vous le mettez devant vous. Tout le monde a... Voilà. Tout le monde a mis là. Voilà. Si ton patron t'a choisi, t'offre un saut en parachute, qu'est-ce que tu ressens? Est-ce que tu es surprise? Est-ce que tu es triste? Est-ce que tu es joyeuse? Ta confiance? Ta colère? Le dégoût? La honte ou la peur? Qu'est-ce que tu ressens? admettons, Kamel, tu vas deviner ce que lui, il a mis. Et Kamel, il nous montrera. Non, il ne faut pas que tu le mettes devant, parce qu'on le sait. Alors, qu'est-ce qu'il a pu choisir, Kamel, comme émotion ? Alors, si tu tournes juste, on avance d'un pion. Le but du jeu, c'est d'arriver là. Alors, qu'est-ce qu'il a choisi, Kamel ?
11: La joie.
9: La joie. Kamel, est-ce que c'est ça ? La joie. La joie, c'est la 7. Donc, on avance d'un pion. Voilà. Est-ce que vous avez compris le principe ?
11: Oui.
9: Voilà. Alors maintenant, vous reprenez vos cartes, vous les cachez. À toi, Aylan. Allez. Tu en choisis une sur les deux. Non, Kamel. T'en choisis une. Et tu nous lis la celle que tu as choisie.
3: Choisis une du phrase. Soit celle-là, soit celle-là. Tu vas lire.
9: Tu la lis et nous, voilà. On choisira notre émotion.
10: Ta sœur veut devenir maçon.
9: Ta sœur veut devenir maçon. Non, mais là...
12: Tout le monde sait ce que c'est qu'un maçon ?
10: Oui.
12: Qui ne sait pas ? Tout le monde sait ? Le maçon, c'est celui qui construit les murs avec des...
9: Il fait les maisons.
12: Des pierres, on fait du béton, voilà. C'est ça ?
9: Alors, quelle émotion vous avez ? Ta sœur, elle te dit, bon, bah, maintenant, je vais faire le métier de maçon. Qu'est-ce que vous pensez ? Voilà. Tout le monde a choisi ? T'as choisi, Aylan ? Tout le monde a choisi, Kamel ? Est-ce que t'as choisi ?
3: Non, bah non, bah non.
9: Voilà. Tu choisis qui ? Pour je donner le... Encore Kamel ? Non, non, non, tu choisis quelqu'un d'autre parce que tu as vu son numéro. C'est triché, ça.
3: Ouais.
9: Alors, Amélie ou Luna ? Alors, Luna ? Alors, à ton avis, qu'est-ce qu'elle a choisi ? La surprise, donc elle a choisi le numéro 1. Ouais, allez, on avance là.
13: Angélique Pichard, la directrice de Mosaïque, nous en dit plus sur comment s'organise cet événement.
8: Alors en fait, on passe l'info par le pôle senior parce qu'ils connaissent des personnes âgées de la ville. Nous, on en parle à tous les bénévoles de l'association Mosaïque puisqu'il y a plein de seniors dans l'association qui s'investissent auprès des enfants. Rachel Debert, elle a un projet aussi avec les seniors du quartier de la Croix-de-Messe, donc elle en parle aussi aux personnes du quartier. Et puis il y a le centre socioculturel aussi qui a mobilisé des seniors de leur groupe d'action au centre. Et donc, voilà, à chaque fois, ça fait quelques personnes qui sont partantes pour ce projet et pour passer ce moment d'échange avec les enfants. Donc, ils sont une douzaine aujourd'hui. Et c'est ce qui nous permet de mettre en place le projet.
13: Il a lieu tous les combien de temps, ce projet ?
8: On fait deux rencontres dans l'année. Une avec une classe de CM1 de l'école Maurice-Imbert et l'autre avec la classe de CM2 de la même école. Voilà.
13: C'est toujours les mêmes écoles chaque année, hein ?
8: On a commencé ce projet seulement l'année dernière. L'année dernière, c'était une seule classe, donc ils sont venus deux fois dans l'année. Et cette année, il y avait une autre classe qui avait aussi envie de participer, donc on a partagé. Mais c'est seulement la deuxième année où on fait ce projet-là.
13: Et c'est quoi les règles du jeu ici ? Est-ce que quelqu'un peut m'expliquer du coup la règle du jeu ?
14: On lance un dé et si c'est par exemple si c'est le chiffre 2, c'est pair, et si c'est chiffre 5 et tout, c'est impair. Après, si on choisit modèle ou dessin,
2: et l'autre c'est
14: pour de vrai. Oui. Et si on choisit modèle ou dessin, on choisit soit la pâte à modeler ou crayon papier et un papier. Après, on dessine mais on ne dit pas que, qu'est-ce que c'est. Après, il faut deviner le dessin. Et pour l'autre, pour de vrai, une phrase de... par exemple, c'est écrit « raconte une histoire drôle et tout » ou voilà. Après, on doit dire notre truc de drôle, quoi. Enfin, notre vie, voilà.
15: Chez toi, tu dis ta pièce préférée est-elle pourquoi ? Pose une pièce.
9: Une pièce, eh ben, soit c'est la salle à manger, ta chambre, la salle de bain, les toilettes, la cuisine.
15: Chambre.
9: Ta chambre ? Alors explique pourquoi ta chambre ?
15: Bon, je vais toujours là-bas et là-bas, il n'y a pas de bruit et tout.
9: Ah ben voilà. Et puis c'est bien. T'es tout seul dans ta chambre ou il y a quelqu'un d'autre avec toi ?
15: Je suis tout seul.
9: T'es tout seul. Bon, c'est bien ta chambre.
8: Donc c'est vraiment ta pièce où tu peux faire ce que tu veux.
9: Ah, ben c'est bien.
8: Pas de bêtises quand même.
15: Et bon.
13: Savoir ce qui t'a donné envie de venir aujourd'hui.
16: Parce que c'est Rachel qui m'a demandé ça. Alors je suis venue, voilà.
13: Et ça va, vous passez une bonne après-midi ?
16: Oui, oui, oui, très bien.
13: Ça vous fait peut-être plaisir de voir des jeunes comme ça ?
16: Oui, oui aussi, oui.
13: Vous avez fait connaissance un peu avec eux, c'est ça ?
16: Ah, je viens d'arriver, alors...
13: À peine, oui, du coup, le temps de jouer un petit peu.
2: Okay. 3. C'est père ou impair déjà, tu me dis. Tu me dis c'est père ou impair déjà.
17: Impair, c'est un père.
2: Impair, d'accord.
17: Raconter une.
2: Impair, c'est quand elle est capable de quelle.
14: C'est quoi ça? Anecdote.
9: Anecdote.
2: Anecdote.
9: C'est quoi ça?
2: Bah, une blague, ça veut dire. Raconte une anecdote concernant les devoirs ou le travail à l'école. Faut que tu nous racontes une histoire, une blague sur les devoirs que t'as fait à l'école ou sur, voilà, sur le travail à l'école. Allez, dis-nous tout.
9: T'as triché, la maman qui a fêté de boire avant pour toi.
2: Dis la vérité, allez.
14: Forcément,
2: voilà.
14: L'année dernière,
2: ouais.
14: J'ai copié sur quelqu'un.
2: Voilà,
13: ça reste entre nous.
2: Hein,
13: ça reste entre nous.
2: Ça reste entre nous.
14: En évaluation.
2: Elle a copié en histoire. En évaluation.
9: C'était bon.
14: Tu vois, on met notre... Oh, tu vois, on met notre clasher là, avant, la dernière.
17: Ah.
14: Et j'ai gardé sur la feuille.
2: Ça, c'est quoi, père ou impair ?
14: Impair.
2: Je choisis quelle carte ? Voilà. Allez. Ouh là là. Partagez vos idées pour des activités sans électricité. Alors, si un jour, on n'a plus d'électricité, bah déjà, on allumera une bougie, parce qu'il n'y a plus d'électricité.
9: On prend un vélo au final.
2: Et on jouera à... raconte-nous des histoires ou raconte-nous des anecdotes, comme on l'a dit. Et sans électricité, qu'est-ce qu'on pourrait faire quand on n'a plus d'électricité?
14: Jouer dehors.
17: Moi, je sais qu'il n'y a plus d'électricité.
2: On peut faire quoi?
17: Je peux jouer à une
2: Game Boy, c'est quoi? Non, mais il faut jouer à quelque chose. Bah, il faut avoir... Imagine, il n'y a pas d'électricité. On est dans le noir.
9: Jeux de société.
2: On est dans le noir.
17: On allume le PS5.
2: Et on allume les bougies. Qu'est-ce qu'on peut faire sous la bougie?
17: Bah, on peut cramer.
2: Non, mais on peut se raconter des histoires oralement.
9: Bah oui.
2: On peut. C'est ça. Vous allez trop loin dans vos idées, je trouve.
17: Non, on va sortir dehors et on va faire une cabane.
2: Voilà, ouais, c'est très bien. On peut sortir dehors et puis faire une activité dehors.
9: Et il fera peut-être toujours dehors.
17: Oui, mais si, c'est la nuit.
2: C'est très bien. Allez,
9: c'est la nuit. Moi, la nuit et la pleine lune.
2: À toi, Marjo.
9: Quand il y a la pleine lune, c'est tout blanc.
2: Ouais. À toi, Marjo.
9: Oh.
2: Père. Alors, c'est quoi?
14: Père.
2: Voilà, allez.
9: Oh non!
2: Il faut que tu me dessines ça. Allez, mais montre pas!
9: Oh, moi je suis trop vieille.
2: Tu veux le dessiner en crayon ou en pâte à modeler?
14: Ça commence par là.
9: Attends,
14: pâte à
2: modeler. C'est parti, hein. Allez, c'est parti, madame.
17: Moi aussi, je sais c'est quoi. C'est
2: bah, il faut le dire. Allez.
17: C'est une télécommande.
2: Oui.
9: Oh, c'est bien.
17: C'est quoi?
9: J'ai oublié plein de chaînes, mais c'est pas grave.
13: Qu'est-ce qui vous a fait venir ici aujourd'hui?
18: Bah, je fais partie, je fais comme du bénévolat mosaïque. Alors, c'est le plaisir de rencontrer les... Il y a certains enfants que j'avais les dernières. Alors, ça me fait plaisir de les revoir parce qu'on ne se voit pas beaucoup, quoi.
9: Et puis, vous jouez bien, du coup, ça va ?
18: Comment ?
9: Il est agréable, le jeu ?
18: Oui. Mais je ne suis pas trop jeu de société, quoi. Mais bon...
9: Ça permet de discuter un petit peu ?
18: Oui. Puis au moins faire connaissance des autres enfants parce que je ne la connais pas. Il y a Kamel que je connais. Voilà.
9: Et toi, du coup, t'as pensé quoi de cet après-midi ? C'est chouette de jouer ?
19: Oui.
9: T'aimes bien ce jeu, du coup ? Qu'est-ce que t'aimes bien dans ce jeu-là ?
19: Bah, j'adore plein de jeux.
9: Comme quoi, par exemple, t'aimes bien jouer à quoi ?
19: Le Uno, le 7 famille.
9: Et celui-là, il est sympa aussi ?
19: Oui.
9: Pas trop dur, ça va ?
19: Non, parce que moi, j'ai plein d'autres jeux chez moi qui me font plaisir aussi.
9: Très bien. Et du coup, ça te fait plaisir de jouer aussi avec des personnes âgées ?
19: Oui.
9: Tiens, est-ce que je peux te poser la même question que j'ai posée à ta camarade, savoir si tu passes une bonne après-midi ?
19: Oui.
9: Ça te plaît de jouer ici ?
19: Oui.
9: Et qu'est-ce qui te plaît dans ce jeu-là ?
19: Ça nous fait découvrir des émotions.
9: Et toi, est-ce que tu t'amuses bien aussi ?
19: Oui, moi aussi, je m'amuse beaucoup.
9: C'est quoi la carte que tu avais piochée, là ?
19: La carte que j'ai piochée, c'est elle. Nouvelle règle à la maison.
20: Plus de... Un chat, c'est omnivore. Ça veut dire que ça mange des hommes.
21: Non, ça veut dire qu'il mange de tout.

félin, un curieux gros chat qui avait toujours faim. On l'appelait Pépette, c'était son petit nom. Il était né sur la planète des matous gloutons. Il mangeait

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Bonjour à toutes, bonjour à tous. Alors selon la formule consacrée à laquelle je vous ai habitué, bienvenue dans ces impressions de jazz sur Radio Déclic pour un numéro 101 qui sera tourné vers l'actualité du disque et fera la part belle à différentes musiciennes que j'avais à cœur de vous présenter aujourd'hui. Alors on pourra dire que le slogan de cette heure de musique est « Ladies first ». Alors un numéro 101 et une vraie rentrée après une 100e édition que j'avais consacrée au centenaire de la naissance de Miles Davis et John Coltrane en revenant sur leur collaboration entre les années 1955 et 1961. Et je vous rappelle au passage que toutes les émissions sont disponibles à l'écoute à la page d'Impression Jazz sur Radio Déclic. Mais nous sommes bien cette fois en 2026. Alors dans un monde dont le cap semble de plus en plus difficile à comprendre, et il me paraît indispensable aujourd'hui plus que jamais que nous nous tournions à chaque fois que c'est possible vers ce que les humains savent faire de plus beau, la solidarité, l'attention à l'autre, l'éducation pour le plus grand nombre, un système de santé au service de chacun dans les meilleures conditions, la préservation des services publics qui forment l'ossature de nos sociétés et leur permettent de se tenir debout. Et puis, parmi d'autres socles essentiels, mais au premier plan, la culture, évidemment, qui nous enrichit au sens le plus noble du terme et nous fait parfois entrevoir cette petite lumière qui donne du sens à nos vies. Culture donc, et musique au pluriel, c'est ce qu'Impression Jazz essaye de vous transmettre tout au long de l'année. En route donc pour un nouveau voyage en jazz. Et nous allons commencer avec une saxophoniste que j'apprécie beaucoup et depuis de longues années maintenant, je vais parler de Lisa Cadbero. Alors si vous étiez à l'écoute de l'émission spéciale en direct et en public du 25 juin dernier, peut-être vous souvenez-vous qu'elle faisait partie des musiciens et musiciennes qui avaient apporté leur témoignage et donné leur point de vue sur l'évolution de la musique et de leur parcours musical au cours des années passées. Ce dont je la remercie une fois encore, tout cela a été absolument passionnant. Alors après Inside Air en 2012 et Good Days, Bad Days en 2023, et sans oublier le travail qu'elle a accompli au sein du Lady Quartet de Rhoda Scott, eh bien Lisa Cadbero revient avec un disque formidable qui met en avant une incroyable bande soufflante de très haut vol. Elles sont en effet cinq femmes saxophonistes au service d'une musique hyper mélodique, en prise avec de nombreuses influences actuelles et surtout qui déborde d'une énergie qui fait beaucoup de bien dans le paysage actuel. Alors je vous cite les musiciennes bien sûr, aux côtés de Lisa Cadbero qui joue du saxophone alto et compose le répertoire. Vous pourrez écouter Camille Motion au soprano, Sophie Allour au ténor, Géraldine Laurent à l'alto et Céline Bonacida au baryton. Alors une quinte majeure qui reçoit l'appui d'une section rythmique masculine de son côté, avec Timothée Robert à la basse et Guillaume Lontonnet à la batterie. Alors le disque que j'avais rapidement évoqué au mois de juin a pour titre Solaxis. Alors c'est un nom qui mêle soleil et saxophone, on ne saurait trouver plus juste appellation. Il sort cette semaine sur le label de Lisa Cadbero, Inside Air, et c'est un grand bonheur de commencer cette 101e émission avec une composition qui s'intitule de manière un peu prémonitoire « La terre, le vent, le feu ». On écoute Lisa Cadbero, que j'embrasse au passage, entourée de sa belle équipe.

après ce beau Solaxis enregistré par Lisa Cadbero avec le soutien, alors que dis-je, le souffle de ses quatre condisciples que sont Camille Motion, Sophie Allour, Géraldine Laurent et Céline Bonassina, nous allons faire un petit bout de chemin maintenant avec une autre musicienne, italienne quant à elle, et guitariste, Eleonora Strino. C'est une musicienne née à Naples qui s'est imposée comme l'une des voix les plus singulières du jazz européen. Elle s'est formée au conservatoire de Naples. Elle est passée par l'orchestre de Roberto De Simone, qui est l'une des grandes figures de la culture napolitaine, compositeur, musicologue, ethnomusicologue, dramaturge et metteur en scène, né et mort à Naples en 2025. Eleonora Strino développe un style lyrique très narratif qui mêle héritage bebop et un sens mélodique très méditerranéen. Elle s'est fait connaître avec I Got Strings en 2023, puis avec Mathilde en 2025. Alors, deux disques publiés sur le toujours passionnant et exigeant label italien Cam Jazz, tout comme Lumitia, paru au mois de juin dernier. Alors, une nouvelle preuve du talent de cette guitariste qui s'exprime cette fois en solo, dans un corps à corps, ou plutôt un corps à cœur avec son instrument électrique, je le précise. Alors, Eleonora Strino confirme non seulement son grand talent, mais elle se révèle une musicienne en pleine ascension, inventive, profondément expressive. Et son disque, c'est une promenade sensible aux couleurs sentimentales, méditatives, un peu nostalgiques parfois. Elle a composé 11 des 13 compositions de Lumitia, un titre qui est vraisemblablement un néologisme poétique, peut-être pour incarner l'atmosphère de l'album avec son monde intérieur lumineux, presque mythologique. Alors, je vous propose une composition dans l'air de notre temps, du moins pour celles et ceux de plus en plus nombreux, je le souhaite, qui ont des préoccupations écologiques et sanitaires, la Vegetariana. On écoute Eleonora Strino.

Parmi les belles nouveautés de cet été figure un disque paru sur le label La Bisonne que j'ai souhaité évoquer dans cette émission. Il s'agit du troisième album du trio Tatanka, emmené par la trompettiste, bugliste et compositrice Emmanuelle Legros, qui est entourée de ses camarades Guillaume Lavergne au piano et au clavier et de Guillaume Bertrand à la batterie et aux percussions. Alors c'est une formation très originale, très attachante aussi, dont je me rappelle vous avoir présenté le disque Forêt en 2022. Cette fois, le trio s'étoffe et devient un quartet avec la présence de Carole Marc B. Kaftandjian, qui est une artiste franco-arménienne qui jette avec ses instruments, alors ici le doudouk, le saz, qui est un luth à manche longue, et la clarinette turque, elle jette un pont entre tradition anatolienne, héritage arménien et création actuelle. Le disque a pour titre Sowi Ingwa, ce qui signifie le cerf, l'animal, hein, je parle en hopi. Et c'est un disque qui commence par une suite, la suite des Kachinas. Les Kachinas étant de petites statuettes en peuplier fabriquées par les Indiens Hopi et qui représentent soit un animal, soit un élément naturel. Ici, il s'agit du soleil, du cerf, de la chouette, de l'aigle et de la pluie. Alors, je note également sur ce disque une version très intéressante de O Virgo Splendes, qui est extraite du livre Vermeil, ce manuscrit de la fin du XIVe siècle qui est rescapé de l'incendie du monastère de Montserrat à l'époque des guerres napoléoniennes et dont on connaît par ailleurs les magnifiques interprétations de Jordi Savall, mais aussi celle de Thierry Zawotsev dans l'un de ses récents albums. Alors le disque de ce Tatanka augmenté est une c'est une petite merveille de poésie avec sa part de mystère mêlée de d'énergie et une touche de spiritualité, presque de recueillement à certains moments. C'est en tout cas l'un des albums qui m'ont le plus touché au cours des derniers mois. Bravo donc à Emmanuelle Legros et ses camarades. Et même si nous n'en avons pas manqué loin de là depuis le mois de mai, voici la composition qui ouvre l'album, la première des cinq Kachinas, Tawa, qui signifie le soleil. On écoute Tatanka.

Après le soleil de Tatanka, voici encore une expérience musicale pleine de lumière. Alors ils seront présents sur la scène du Théâtre de la Manufacture le 17 octobre prochain, dans le cadre de l'édition 2026 de Nancy Jazz Pulsation, que j'évoquerai un peu plus longuement lors de mes prochaines impressions de jazz. Il est saxophoniste, flûtiste, et j'ai déjà eu l'occasion de vous présenter son travail à de nombreuses reprises depuis pas mal d'années. Je veux parler de Samy Thiébaud, que je salue amicalement et que j'aurai grand plaisir à revoir très bientôt. J'espère que nous aurons le temps de bavarder un peu, lui et moi. Et les pianistes? Vous voyez, je tiens ma promesse d'accorder dans cette émission une place de choix aux musiciennes, pianiste de formation classique, mais aussi spécialiste du tango. Et pour ne rien vous cacher, j'ai découvert son existence lorsque j'ai reçu l'album dont je vais vous parler, The Weather Acoustic, son nom, Émilie Aridon-Kosiolek. Alors, à ce duo, je m'autorise à ajouter un troisième élément, Daniel Ivinek, qui fut en son temps directeur de l'Orchestre national de jazz et qui a assuré la réalisation d'un disque dont l'objectif est un petit défi. Il s'agit d'interpréter en acoustique la musique du groupe Weather Report, alors l'une des formations phares de la mouvance jazz-rock formée par Joe Zawinul et Wayne Shorter au sortir de leur expérience commune auprès de Miles Davis. Peut-être, vous souvenez-vous que j'avais consacré un numéro entier d'Impression Jazz à l'aventure du jazz-rock dans le sillage des disques de Miles Davis, In a Silent Way et Bitches Brew. Alors ici, Samy Thiébaud et Émilie Aridon-Kosiolek œuvre à l'élaboration d'un jazz de chambre aux couleurs très impressionnistes. On est loin de l'ambiance des derniers albums de Samy Thiébaud, assez polyphonique et porté par des influences caribéennes. Alors pour autant, le respect de la musique de Weather Report est total, avec des variations autour d'un répertoire entré aujourd'hui dans la légende du jazz, avec des albums comme Tailspinning, Black Market ou Heavy Weather. Et c'est d'ailleurs dans ce dernier disque qu'on trouvait une composition dont le succès a largement

largement débordé de la sphère du jazz ou du jazz rock dans le monde entier, Birdland, une composition signée Joe Zawinul. On va découvrir ensemble la version enregistrée par Sammy Thiebaud et Émilie Haridon-Kosiolek sur cet album The Weather Acoustic, qui paraît cette semaine sur le label Gaia Music.

Après le duo composé du saxophoniste et flûtiste Samy Thiébaud et de la pianiste Émilie Haridon-Kosiolek, alors vous avez entendu, hein, c'est une association aux intonations très classiques pour célébrer la musique du groupe Weather Report avec le disque The Weather Acoustic. Je vous invite maintenant à découvrir un autre duo, celui que forment deux magnifiques pianistes, la grecque Tania Giannouli et le suisse Nick Bartsch, qui collaborent depuis 2023 et qui ont eu l'occasion de se produire sur scène à de nombreuses reprises. Alors de formation classique l'un comme l'autre, tous deux ont le même besoin de cette liberté que leur offre le jazz. Et puis chez eux, on trouve une influence forte des musiques folkloriques comme celle des Balkans, ainsi qu'un même appétit pour la créativité et le travail sur la sonorité du piano. Leur premier disque en commun a pour titre Metacosmos. Il sortira chez Fuga Libera le 23 octobre. C'est donc mon avant-première du jour. Et je suis d'autant plus heureux de vous présenter ce disque qu'il m'a été envoyé par Tania Giannouli elle-même, que je remercie infiniment, ce qui m'a permis de lui poser quelques questions. Et ainsi, elle a pu m'expliquer qu'elle avait composé l'essentiel du répertoire et qu'il s'agit de différentes compositions qu'on pouvait trouver sur plusieurs de ses précédents albums sous un titre légèrement ou totalement différent. Par exemple, The Weeping Willow est devenu Willow Wind, ou encore When Then est devenu Then When, et ainsi de suite pour la plupart. Et puis sur l'album solo de Tania Giannouli, on trouvait une composition intitulée Grey Blue, qui est devenue, sur ce nouveau disque, Electric Sea. Alors voilà, c'est différent, mais peut-être faut-il comprendre que cette mer électrique a des couleurs gris-bleu, allez savoir. Tout ça est vraiment très beau. Metacosmos, c'est un disque qu'il faut écouter dans un grand relâchement. C'est une musique fluide qu'on écoute tranquillement grâce à ce duo formé par Tania Giannouli et Nick Bartsch. Electric Sea.

Depuis le début de cette émission, j'ai accordé une place importante, et ce n'est que justice, au travail des musiciennes. Alors, ce qui ne peut tout de même m'empêcher d'évoquer le nouveau disque de celui que je considère comme l'un des musiciens les plus importants de la scène jazz européenne, le saxophoniste Émile Parisien, qui, au passage, sera également présent lors de la prochaine édition de NJP, puisqu'il se produira le 10 octobre, salle Poirel, aux côtés de son complice accordéoniste Vincent Perani, dans la formation Living Being, dont je vous ai présenté les disques au moment de leur sortie. Alors, ce disque dont je vous parle aujourd'hui a pour titre Floating, il sortira le 25 septembre chez Act Music, et il est important, me semble-t-il. Pourquoi ? Eh bien, le plus simple, c'est de vous citer les propos d'Émile Parisien à ce sujet. Au fond, cette musique parle de paix, de poésie, de douceur et d'amour, explique le saxophoniste à propos de Floating. Dans un monde effrayant où tout semble aller de plus en plus vite et dans tous les sens, j'espère qu'elle vous apportera un peu de réconfort. Alors comment ne pas être d'accord avec une telle proposition ? Il faut savoir que pour mener à bien Floating, Émile Parisien a invité trois musiciens qu'il apprécie non seulement au plus haut point, mais avec lesquels il entretient des liens d'amitié de longue date. Il y a le pianiste Yaron Herman, la contrebassiste Linda May Han Ho, et le joueur de tabla Prabhu Edouard. Le groupe s'est réuni pour la première fois dans le cadre d'une carte blanche lors d'une résidence de 2 ans avec Émile Parisien au Théâtre de la Cité à Paris. À l'origine, ce concert était conçu comme une rencontre unique. Il a vu le jour lors d'une période très mouvementée de sa vie avec d'innombrables projets, concerts, sessions ou engagements. Une vie trépidante qui l'a conduit à prendre du recul pour laisser les choses se décanter un peu et ouvrir un nouvel espace comme une respiration. Surtout, ce qui comptait pour lui, c'était le désir de réunir des musiciens qu'il apprécie particulièrement pour leur son, leur personnalité et leur singularité. Le résultat est très beau. Alors, j'aurais tendance à dire que c'est le cas pour tous les disques enregistrés par Émile Parisien. La musique survole tous les continents et on ne sera pas surpris en découvrant parmi les 11 compositions du disque un hommage rendu à Michel Portal, qu'Émile Parisien avait eu l'occasion de côtoyer sur scène et sur disque, y compris dans sa propre formation. Je pense en particulier à l'album Sfumato. Nous allons donc écouter ce Portal, introduit par le canacol de Prabhu Edouard. Alors, le canacol, c'est une percussion vocale qui est l'art de réciter des syllabes rythmiques dans la musique carnatique d'Inde du Sud. On écoute Émile Parisien et Floating.

Avant de conclure ces impressions jazz avec un peu de jazz nordique, je voudrais juste vous dire quelques mots de deux livres très intéressants dont je vous recommande la lecture. Alors, il y a d'abord l'abécédaire raisonné jazz, pop et rock du guitariste Pierre-Jean Gaucher, un livre très personnel où on peut découvrir entre les lignes le parcours musical de l'auteur et bon nombre de confidences et qui est une véritable traversée de la musique sous toutes ses formes. Alors, il est bien sûr question des multiples esthétiques musicales comme autant de sources auxquelles il s'est abreuvé. Mais Pierre-Jean Gaucher n'oublie pas d'évoquer les questions techniques, aussi bien qu'économiques ou politiques. Il ne met pas en particulier le rôle que jouent désormais aujourd'hui le streaming et l'intelligence artificielle, évoqué ici sous le terme d'IA dégénérative. Alors cet abécédaire est paru chez Frémo et Associés et il fera le bonheur de tous les amoureux des musiques plurielles, comme on dit. Et puis dans un tout autre genre, il y a une prière pour John Coltrane paru chez Notabilia sous la plume de Jérôme Schmitt, qui est un Lorrain, il est originaire de L'Axou, soit dit en passant, et que je connais depuis une petite trentaine d'années. Et il a publié un essai de 120 pages qui vous emmènera à la découverte des nombreux jazz kissa, qui sont des cafés jazz disséminés dans tout le Japon et qui sont gérés par des passionnés entourés de milliers de disques. Alors, ce sont des lieux improbables, souvent spécialisés dans un style, une période, un musicien. Et dans ces jazz kissa, on écoute en silence la musique diffusée de façon continue. Et la particularité du travail de Jérôme Schmitt, outre son écriture élégante et sa connaissance profonde du pays dans lequel il passe plusieurs mois par an depuis une vingtaine d'années, eh bien, c'est d'avoir rencontré des témoins directs ou indirects de la tournée japonaise de John Coltrane en juillet 1966. Alors, c'était à la fois sa première tournée là-bas, mais aussi la dernière, puisqu'il mourra moins d'un an plus tard, des suites d'un cancer du foie. Et cette tournée aura été un moment de musique foudroyant, déroutant souvent, qui a marqué les esprits de façon presque indélébile. Voilà, c'est mon petit coup de cœur du moment, une prière pour John Coltrane. Alors, jazz nordique donc, pour terminer ce 101e rendez-vous d'impression jazz avec le trio Rimden, qui était à l'affiche au mois de juillet dernier du festival Boplicity à Rambervillers, festival mené de main de maître par nos amis Benoît et Claire Brunner. Claire qui était à mes côtés elle aussi le 25 juin et que j'accueillerai bientôt dans cette émission. Alors Rimden, c'est la rencontre entre le héros de ce qu'on nommait la New Conception of Jazz au début du XXe siècle, le pianiste norvégien Boge Wesseltoft, qui est associé à la rythmique d'un trio majeur de la scène jazz suédoise, celui du pianiste Esbjörn Svensson, qui nous a quitté brutalement en 2008 après un accident de plongée. Alors, ces deux musiciens sont Dan Berglund à la contrebasse et Magnus Öström à la batterie. Alors, Rimden sort la semaine prochaine son quatrième album chez Jazzland. Il a pour titre Today, Maybe Tomorrow, alors qu'on pourrait traduire par aujourd'hui annonce peut-être demain. Et comme l'expliquent les musiciens, cette nouvelle expédition, contrairement aux précédentes, ne traverse ni l'espace ni le relief. Elle traverse l'instant présent, chargé de sens, où hier se rejoue, où demain s'annonce déjà et où aujourd'hui n'est jamais tout à fait aujourd'hui. Voilà, vous avez 2 heures et après je ramasse les copies. Mais bon, en attendant, profitons de cette musique d'une grande limpidité où le silence peut parfois avoir autant d'importance que la note. C'est
c'est toute la séduction de Rimden, dont je vous propose d'écouter une composition assez proche de l'esprit du trio Esbjørn Svensson. Alors, ce qui n'a rien d'étonnant après tout, puisque ce Valiant Revisited est signé Dan Berglund. On écoute Rimden pour ce final d'Impression Jazz.

0: Et voilà, c'est presque terminé pour aujourd'hui. J'espère que vous avez passé un bon moment de musique jazz au pluriel une fois encore. En tout cas, c'était un grand plaisir pour moi de les partager avec vous. N'hésitez pas à découvrir de façon plus approfondie les disques que je vous ai présentés. C'est assez facile de nos jours. Et puis, si vraiment l'un d'eux vous plaît, vous pouvez aussi l'acheter. C'est très important pour les musiciens et les musiciennes. Merci à Franck et Mathieu avec le soutien de Chloé. Vous voyez, les femmes sont là, hein, qui assuraient la technique et la réalisation de cette émission que vous pouvez retrouver dès à présent en podcast sur le site de Radio Déclic. Franck, à qui j'adresse un salut et des remerciements particuliers puisque je crois savoir qu'il va vivre de nouvelles aventures personnelles et qu'il s'agissait aujourd'hui de notre dernière collaboration. Alors merci donc Franck pour la qualité de ton travail, pour ton implication dans la bonne tenue d'Impression Jazz. Voilà, je te souhaite le meilleur pour la suite de ton parcours.
1: Merci Denis, merci pour ton émission, merci pour toutes ces découvertes au sein d'Impression Jazz. Ça a été un plaisir. C'est vrai qu'en arrivant à Radio Déclic, je connaissais pas forcément le jazz, les jazz, et tu m'as fait découvrir plein de choses. Il y a encore des choses que j'écoute aujourd'hui dans ma playlist, donc merci pour tout, et ça a été un plaisir d'enregistrer avec toi.
0: Bon, on va te regretter, mais bon, voilà, l'essentiel c'est que tu ailles sur le chemin que tu as souhaité suivre, et je te souhaite qu'il soit le plus beau possible.
1: Oui, je ne serai plus à Radio Déclic, mais je ne serai jamais très loin.
0: D'accord, donc à bientôt. Et merci également à Isabelle, qui va se charger de porter la bonne parole de l'émission sur les réseaux sociaux, et qui nous gratifiera, j'en suis certain, d'une de ces belles photos dont elle a le secret. On se retrouve bientôt pour une nouvelle émission, elle aussi consacrée à l'actualité du disque et durant laquelle nous évoquerons l'édition 2026 de Nancy Jazz Pulsation. Portez-vous bien, faites le plein de musique, de toutes les musiques. À bientôt, au revoir.
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0: Bonjour, je me permets de vous contacter concernant le jeune Gabin originaire d'Algérie. Oui, ce jour, il a reçu un refus de prise en charge et a été reconnu majeur. Nous nous sommes rendus à la permanence de la LDH, la Ligue des droits de l'homme, et c'est sur les conseils de Christine que je vous contacte ce jour. Lundi, il devra partir de notre foyer de l'enfance. C'est un jeune très respectueux, calme, poli et toujours prêt à aider. Cependant, il reste fragile et il s'inquiète beaucoup de se retrouver à la rue. Il est un peu perdu sur la suite, il demande jusqu'à quand on va pouvoir lui tendre la main. Auriez-vous une place dans une famille, s'il vous plaît? Bien cordialement.
1: Oui, bonjour. Je suis Madame D. Et je suis bénévole au Resto du Cœur d'Épinal 88 ans. J'accompagne actuellement un jeune Guinéen bénéficiaire et bénévole au Resto du Cœur qui est débouté par l'OFRA. Il doit rendre prochainement sa chambre et se retrouve à la rue. Auriez-vous une solution pour lui ou des pistes d'hébergement? Je vous remercie d'avance pour votre réponse. Merci cordialement.
2: Bonjour, salutations à toute l'équipe. Je m'appelle Intel. Je viens d'Angola et je suis arrivé en France en 2023. J'ai une fille de 8 ans et elle a des problèmes de santé, d'hépraconocytose. L'assistant du CD de Nancy a donné votre adresse, donc j'écris ce message pour demander de l'aide. Je n'ai pas un endroit où vivre en ce moment, je suis avec une amie quand elle n'est pas à la maison. Je dois toujours chercher un autre endroit pour dormir. J'ai déjà fait une demande à la mairie pour l'autorisation de séjour pour maladie. Ils m'ont dit d'attendre 2 ou 3 mois. S'il vous plaît, je demande votre attention, merci.
0: Bonjour, nous avons choisi de démarrer cette émission de rentrée de septembre par ce type de témoignage auquel on a affaire très régulièrement.
2: Donc vous l'aurez reconnu, nous sommes sur l'émission Sans Papier.
0: Mais pas sans voix.
2: Voilà, et ces messages sont adressés à l'association Un Toit pour les Migrants. Effectivement, c'est quotidien, alors allez, n'exagérons pas, hebdomadaire, au moins entre 1 et 4, 5 par semaine, nous recevons ce type de messages de personnes en précarité, sans papier, de travailleurs sociaux qui sont confrontés à des situations où ils accompagnent des personnes pendant quelques semaines, quelques mois, et un jour on leur demande de les mettre à la rue. Donc les services publics se tournent vers le milieu associatif pour prendre le relais. On vous en dira d'autres dans le courant de l'émission. Et encore une fois, en ce mois de septembre, je crois que nous avons affaire à une émission un peu différente de celle d'habitude. Fred, tu nous en dis 2 mots?
0: Oui, puisque nous allons commencer par l'interview de Grace, donc, qui était venue à notre émission faite au plateau de Haye, avocate qui vient de sortir un livre. Donc une interview un peu plus longue avec elle.
2: Voilà, vous l'avez peut-être un petit peu entendu déjà dans les émissions estivales où on reproduisait ce qu'on avait fait le 20 juin dans le quartier du Haut-du-Lièvre. Donc effectivement, Grace Favrel avec une longue interview.
0: Nous retrouverons les chroniques de Philippe.
2: Une chronique de Philippe.
0: Une
2: ancienne qu'on n'avait pas encore
0: bavard,
2: utilisée.
0: Alors si on dit « des », ça va parler.
2: Et puis, une dernière chose.
0: Et une interview qu'on a depuis un moment dans notre petite valise, et de Marco et des jeunes étudiants qui ont souhaité interviewer une famille qui héberge à la maison.
2: Voilà, alors c'est parti. On écoute déjà l'interview de Grace Favrel. Merci à elle. Et on se retrouve juste après.
3: 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Soyez de ceux qui marchent contre le vent, mes amis. Indignez-vous, indignez-vous.
2: Bonjour Grace, tu es invitée parce que tu es investie auprès de personnes sans papier. Tu soutiens des personnes qui ont migré en France et se sont retrouvées durant des mois ou des années sans papier. Au fil de cette interview, l'idée est de partager quelques éléments de ton parcours, quelques motivations de ta mobilisation. Disons que l'idée, c'est de partager autour de ce qui fait de toi une personne engagée. Et à travers notre échange, j'invite nos auditeurs et auditrices à rechercher leur propre part d'humanité, à se laisser assaillir par leurs propres élans de solidarité, à nourrir leurs envies d'agir pour un monde de justice et de paix. Merci d'avoir répondu présente à cette invitation de RESF 54. Et puis, pour démarrer, avant d'entrer dans le vif du sujet, j'aimerais que tu te présentes en quelques mots. Comment tu pourrais te présenter en 30 secondes?
4: Bonjour, merci de m'avoir invitée. Alors, je me présente comme une femme d'origine rwandaise, avocate, et qui travaille principalement sur les questions de droits humains et de droits de l'environnement.
2: D'accord. Alors, première question, alors déjà, alors droits humains et droits de l'environnement. J'imagine que dans ton esprit et peut-être dans ton quotidien professionnel, c'est intimement lié. Est-ce que tu peux nous dire en quoi ça l'est ?
4: Oui, c'est intimement lié parce que, et d'ailleurs, on s'en rend très bien compte avec les phénomènes de réchauffement climatique qui provoquent des canicules, qui provoquent aussi de nombreux incendies, enfin, tous les dérèglements auxquels on assiste actuellement, là, j'ai envie de dire, en temps réel.
2: Je précise qu'on enregistre cette interview en début juillet 2026 et qu'effectivement, on est en train de traverser un épisode caniculaire assez remarquable.
4: Voilà. Donc, c'est intimement lié parce qu'on se rend bien compte que finalement, on ne peut pas profiter de nos droits humains si on vit dans un habitat qui est trop dégradé et si on vit dans un environnement qui n'est pas sain. Voilà. Donc, c'est pour moi, il y a un lien qui est évident et c'est pour ça que travailler sur ces deux aspects, c'est assez fondamental et l'un ne va pas sans l'autre.
2: Et alors c'est important de rappeler ce qui te paraît être une évidence que je partage aussi, mais effectivement dans les médias à cette époque là en juin juillet, on a vu que dans certains médias, bien on mettait en avant le fait que tout le monde avait chaud et qu'on s'appelle Bernard Arnault ou qu'on vive sous les toits en haut d'un immeuble, on vivait là et on subissait la même condition climatique. Sauf que effectivement il en est autrement. Ça n'est pas qu'une question de il fait chaud dehors, c'est aussi une question politique, d'inégalité entre les uns les autres, leurs conditions. Et donc, toi, tu travailles sur ce champ-là en tant qu'avocate. Est-ce que tu peux illustrer à travers deux, trois, soit affaires, soit projets sur lesquels tu es, en quoi ça consiste, comment ça se traduit comme lutte à travers ce métier d'avocat pour défendre les droits humains et l'environnement?
4: Alors, par exemple, sur la question des droits humains, il y a évidemment des dossiers de défense des migrants. Dans la plupart du temps, c'est vraiment des atteintes assez fondamentales aux droits humains qui sont mises en cause. Par exemple, l'interdiction d'être expulsé dans un pays où on risque d'être persécuté. Sur la question des violences policières aussi, c'est une question sur laquelle je travaille beaucoup aussi, mais également les questions de discrimination au travail ou dans d'autres domaines. Sur le niveau environnemental, je travaille aussi sur la question de la pollution, des entreprises polluantes, faire des recours contre des projets polluants, travailler aussi en accompagnement avec les entreprises pour qu'elles elles aient des politiques environnementales qui soient un peu plus conformes aux normes. Donc voilà, je fais aussi un travail d'accompagnement, c'est pas simplement m'attaquer aux entreprises, mais aussi travailler avec les entreprises qui ont envie
2: d'évoluer, de s'adapter.
4: Et de contribuer à de meilleures pratiques.
2: Tu as évoqué les violences policières. En ce moment, il y a un projet de loi qui est en discussion auprès du Sénat, je crois, ou de l'Assemblée nationale, je ne sais plus, autour d'accorder la présomption d'innocence à un policier qui aurait tiré sur un tel ou un tel. Est-ce que tu es mobilisé?
4: Ça a été voté au Parlement.
2: Ça y est, ça a été voté au Parlement.
4: Ouais.
2: D'accord. Un commentaire?
4: Oui, bien sûr qu'on est mobilisé parce que finalement, on est dans des situations où on arrive vraiment très difficilement à faire reconnaître la culpabilité des policiers qui auraient des comportements violents, avec des difficultés en termes d'instruction des affaires. Il y a beaucoup de classements sans suite. Et donc là, on va se heurter à des difficultés encore plus importantes parce qu'ils ont cette présomption de légitime défense, ce qui fait que ce sera à la victime de prouver ce qui était déjà quasiment impossible à l'époque, ce sera la victime de prouver que le policier n'était pas en état légitime de défense, lorsqu'on sait qu'on a quand même du mal à accéder au dossier, qu'il y a beaucoup de barrages qui sont faits de la part des policiers et parfois aussi des magistrats. Donc ça va rendre la tâche encore plus difficile, et je pense que c'était pas le texte à adopter actuellement. Je pense qu'on a plus besoin de plus de transparence pour rétablir un lien de confiance entre la police et les citoyens, tout simplement, parce que on veut une police qui soit vraiment républicaine, et évidemment que ça nécessite qu'elle puisse rendre des comptes.
2: D'accord. Tu es avocate, est-ce que c'est le métier dont tu rêvais quand tu étais petite, Grâce ?
4: Non, pas vraiment.
2: À quoi rêvais-tu donc ? De quel métier rêvais-tu ?
4: Alors, quand j'étais toute petite, je pense que j'avais pas vraiment d'idée, mais à partir de l'adolescence, c'est vrai que moi, je voulais vraiment une carrière à l'international. Donc, je me voyais plus secrétaire général des Nations Unies, travailler aux Nations Unies dans une organisation internationale. Uh-huh. Et j'ai bifurqué un peu plus tard. Parce que je me suis rendu compte que la politique, c'était bien, et travailler en ONG, c'est intéressant. Mais c'est vrai que au final, il y a vraiment beaucoup de considérations politiques dans tout ce monde-là. Oui. Et que c'est plus concret, en fait, de travailler sur le droit. Et on voit quand même beaucoup plus rapidement l'impact de son travail que quand on travaille en ONG.
2: Pourtant, il y a aussi une dimension politique, ne serait-ce que sur l'exemple qu'on vient d'évoquer, sur la présomption de légitime défense des policiers, par exemple. On sent une dimension politique aussi dans le fait de présenter un tel projet de loi, ou peut-être que je me leurre.
4: Non, mais en fait, oui, bien évidemment qu'il y a une dimension politique sur les projets de loi, mais nous, en tant qu'avocats, on se saisit du droit.
2: Ouais.
4: Pour défendre nos clients. Donc, on a vraiment, c'est un peu plus un travail d'artisan. On a notre matière première, je dirais, le droit. Et ensuite,
2: que
4: on
2: tu
4: essaye.
2: On
4: malaxe ça pour défendre au mieux les intérêts de notre client. Mm-hmm. Donc, c'est quelque chose vraiment assez concret, assez pratique finalement. Et ça me correspondait nettement plus que. Le travail en ONG, où il y a beaucoup de déclarations d'intention, mais en fait, on sort très très vite à la réalité géopolitique et aux intérêts des États, et voilà.
2: Bon, je sais que tu es investi au sein de la LDH aussi. Qu'est-ce que ça apporte comme plus-value à ton quotidien professionnel, déjà, sur lequel tu travailles autour des droits humains, pour la défense des droits humains et de l'environnement, donc. Et là, en plus, tu es investi auprès de la LDH. Qu'est-ce que ça suffit pas d'être avocate? En quoi ça complète tes démarches, ta posture?
4: Oui, alors l'investissement au sein d'une association, je pense que oui, ça complète, on va dire, parce que il y a toute la dimension politique, la dimension plaidoyer qui est faite au sein de l'association. Alors, moi, c'est ce que je fais un peu. Je suis donc membre du comité national, donc je peux intervenir dans des colloques, dans des forums pour la Ligue. Je peux aussi, des fois, on envoie des documents aux Nations Unies pour faire état de la situation en France. Donc voilà, il y a une dimension politique que je peux faire, que je ne peux pas faire avec mon travail, parce que c'est pas du tout la même chose.
2: Okay.
4: Et donc, il y a un aspect de mobilisation plus politique qui est intéressant. En fait.
2: Tu complètes le puzzle un peu, on va dire, un puzzle à travers ton action au sein de la LDH, dont se précise que ça signifie la Ligue des droits de l'homme. Effectivement, soyons précautionneux vis-à-vis des sigles qu'on peut utiliser. Oui. Tout le monde ne connaît pas toujours tout. Ok, donc une profession qui doit être très chronophage, un investissement auprès de la LDH, au sein de la LDH. Et puis, c'est aussi la raison pour laquelle on t'a rencontré le 20 juin dernier et on t'interview aujourd'hui, c'est que tu as écrit un roman un roman choral qui s'appelle Malgré nous, donc qui est sorti aux éditions Les Impliqués. Donc ça s'appelle Malgré nous, un roman. C'est ton premier roman. Alors à ce sujet, première question, t'es déjà hyper active, j'imagine, professionnellement, hyper active ou en tout cas active au sein de la LDH. Quelle idée de, en plus, s'atteler à un tel projet, de rédiger un roman. Quelle en était l'intention?
4: Oui, c'est vrai que je me suis rajouté un peu de choses à faire.
2: Tu dors un peu la nuit, ça va?
4: Ça va, je dors un peu, j'essaye. Oui, mais c'est vrai que c'était plus un besoin aussi. C'est ça la réalité, c'est que c'était beaucoup plus un besoin qu'une volonté ou un projet. Donc, et je me suis heurtée en fait, notamment sur les questions de droit des étrangers, à plusieurs reprises dans des dossiers, à des murs en fait, à des choses qui étaient insurmontables, des situations inextricables. Et voilà, j'ai un problème avec les injustices, avec les choses qu'on n'arrive pas à résoudre. Et donc, écrire ce livre m'a un peu réconciliée avec mon quotidien, avec les difficultés que je rencontrais dans mon travail.
2: D'accord, ça complète, ça comble peut-être certains manques ou ouais, certaines frustrations, on va dire, que tu peux rencontrer.
4: Voilà, c'est ça, faire face à des frustrations qui sont systémiques, répétitives.
2: Alors j'allais te demander, oui, à quoi elles sont dues ces situations inextricables? C'est au fait des personnes que tu défends et qui se sont mises dans des situations malencontreuses ou quoi, où il y a effectivement un système, une administration, une société qui est faite d'impasses, de pièges et d'obstacles pour des personnes arrivées en France pour quelque raison que ce soit.
4: Oui. C'est exactement ce que tu dis. C'est vraiment un système d'accueil des étrangers qui est vraiment fait de pièges, d'obstacles. Mmh. Et pour un étranger, surmonter tous les obstacles, c'est très difficile. Il faut vraiment avoir un parcours sans faille, sans problème, que ce soit une bonne réussite professionnelle, maîtriser la langue, ne pas commettre d'écart, c'est-à-dire zéro infraction, même la plus petite peut être retenue contre un étranger. Et par la plus petite, je veux dire même des infractions routières. Hein, on est vraiment dans des tout petits délits qui peuvent être retenu contre un étranger.
2: Ne pas oblitérer un ticket de bus, un truc comme ça.
4: Voilà, c'est ça. Et également, ne pas avoir de problèmes psychologiques. J'en parle dans mon roman, mais le trouble psychologique, les failles psychologiques sont retenues également contre des étrangers, alors qu'on sait qu'ils ont derrière eux tout un parcours migratoire qui est très difficile et qui, évidemment, laisse des traces. Et donc, évidemment, peut causer des souffrances psychiques qui se font jour souvent plusieurs années après l'arrivée. Une fois que les personnes ont décompensé, on voit quand même qu'il y a tout un tas de pathologies psychologiques ou psychiatriques qui se font jour. Et ça, pareil, les étrangers n'ont pas le droit de souffrir de maladies psychiatriques parce que sinon c'est retenu contre eux et c'est un motif d'expulsion. Donc voilà, on est vraiment dans un système, c'est un peu une toile dans lesquelles la plupart des étrangers se prennent, sont emprisonnés. Et c'est très difficile de se défaire de cette toile. Et voilà, et c'est cette frustration-là que j'ai aussi voulu écrire. Et j'ai voulu présenter en fait les différents obstacles des personnes qui arrivent sur le territoire français, en plus du parcours migratoire qu'elles doivent faire pour arriver jusqu'en France.
2: D'accord. Alors je l'ai dit, c'est un roman choral, donc à travers, on suit un petit peu l'histoire ou un passage de vie de Alassane, un jeune burkinabé. Et puis à travers la présentation aussi d'autres personnages, sa petite amie d'origine ukrainienne, ou par exemple, je vais lire un petit passage, Monsieur Parizeau, un entrepreneur. Puis je vais lire un petit passage qui illustre, par exemple, une des briques qu'on met pour charger la barque de ces personnes sans papier. Donc monsieur, alors je lis un passage. Monsieur Parizeau s'accommodait de l'inertie politique et des idées reçues sur son statut. En revanche, il ne pouvait tolérer que l'administration sabote son travail. Pour lui, l'obligation de quitter le territoire, délivrée à Alassane, n'était qu'un nouvel exemple du mépris de la classe dominante envers les petits patrons. Comme beaucoup de chefs de PME, M. Parizeau avait répondu présent lorsque l'État les avait sollicités pour former ces jeunes qui devaient, entre guillemets, obtenir rapidement un titre de séjour à leur majorité. Et 4 ans plus tard, il se retrouvait contraint de recruter un nouvel employé dans un secteur en tension, tandis que les grands groupes, eux, à travers leurs sous-traitants, continuaient d'embaucher des salariés non déclarés, sans jamais être inquiétés. Ça illustre une réalité que tu rencontres au quotidien des affaires que tu peux suivre.
4: Oui, alors on a plein de petits patrons, par exemple dans les beaucoup de boulangers.
2: Ah oui, on en a connu. Oui.
4: Voilà, dans la maçonnerie, dans le BTP, il y a plein de petits patrons qui ont formé des mineurs qui étaient en France, des mineurs étrangers qui étaient en France, qui les ont pris en apprentissage et ensuite les ont gardés parce qu'ils étaient satisfaits de leur travail lorsqu'ils ont eu leur majorité, lorsqu'ils ont eu leur diplôme, et qui se retrouvent confrontés à la situation où leur titre de séjour n'est pas renouvelé ou leur titre de séjour est tout simplement refusé lorsqu'ils deviennent majeurs. Mmh. Pourtant, c'était un peu l'idée qui était dit, vous pouvez recruter des mineurs, ils auront un titre de séjour plus tard, quand ils seront majeurs. Mmh. Recrutez-les, formez-les, et ils auront un titre de séjour. Alors que la réalité, c'est que quelques années plus tard, ils se rendent compte que la plupart n'auront pas de titre de séjour, pour plein de raisons. On va leur refuser le titre de séjour parce que, soi-disant, leurs papiers ne sont pas authentiques, parce que X ou Y raison, c'est vraiment des motifs qui ne tiennent absolument pas aux actions accomplies par les étrangers, toute une raison de motif vraiment administratif. Et donc, on va leur refuser un titre de séjour et ces patrons, ces petits patrons se retrouvent bien obligés de nouveau former des personnes. Alors que, comme je le dis, dans les grands groupes, on le sait très bien, dans les grands groupes du bâtiment, du ménage ou d'autres domaines, dans la restauration, on sait très bien qu'il y a de toute façon, des personnes sans papier qui travaillent, c'est toléré parce que, de toute façon, on sait que ça existe. Mais quand on est un grand groupe, on peut se permettre. Quand on est un petit patron, on peut absolument pas se le permettre.
2: Les risques sont...
4: Et donc, voilà. Et donc, on favorise quand même, encore une fois, les grands patrons au détriment des petits patrons qui, eux, pour le coup, avaient joué le jeu, tout simplement.
2: Est-ce que tu arrives à donner une raison, j'allais dire raisonnable, enfin des logiques raisonnables, entendables, pour justifier qu'effectivement on investisse dans l'éducation, la formation de centaines ou de milliers de jeunes, donc arrivés de quelques pays que ce soit, et puis à un moment, au bout de X années, effectivement, on met fin à un parcours, on les met face à une falaise ou un mur. Et finalement, au prix d'un, on a investi, c'est de l'argent, c'est du temps, c'est de l'humain, et puis tout ça un peu pour rien, et au dépens de la vie de petites entreprises, au dépens de la vie d'individus, au dépens de plein de choses. Comment on peut expliquer ça?
4: J'ai pas vraiment d'explication.

0: pas de titre, j'ai pas d'explication parce que finalement, aller chercher quelqu'un qui vient de son pays, parce que pour avoir un titre salarié, normalement, la pratique, enfin, ce qui est attendu, c'est de faire la démarche depuis son pays d'origine, obtenir le titre et ensuite arriver en France, donc être sponsorisé par une entreprise. Mais finalement, ces personnes-là, elles sont déjà sur place, elles sont déjà bien intégrées. Et quand on n'a rien à leur reprocher, je ne comprends pas pourquoi on ne les laisse pas en emploi et on ne les laisse pas contribuer à l'économie française. J'ai aucune explication rationnelle pour justifier cette politique.
1: Ouais, tu évoques aussi dans ton ouvrage, Malgré nous, Louise, une militante, une bénévole, une personne engagée justement aux côtés des sans-papiers. Donc ça nous a d'autant plus évoqué notre réalité à nous qui sommes engagés auprès de RESF ou Un Toit pour les migrants. Alors pareil, je lis un. Alors ça illustre aussi l'impact sur les personnes qui donnent de leur temps pour que notre société soit un peu fluidifiée, que huilée, on va dire que ça se passe mieux. Donc les effets. Alors petit passage de ton ouvrage, loin d'assouvir son désir de justice, son engagement militant devint progressivement une source d'anxiété. Un sentiment d'impuissance s'emparait d'elle. Chaque jour, lorsqu'elle fermait la porte de l'association, elle se sentait aussi éreintée qu'un skipper ayant dû faire face à des vents contraires. Les problèmes pour lesquels on la sollicitait étaient systémiques. Les difficultés dans la prise de rendez-vous, le refus de délivrer un récépissé, l'absence de logement pour les demandeurs d'asile. En théorie, toutes ces situations étaient illégales. En pratique, elles étaient courantes et rarement sanctionnées par les tribunaux. On a là une autre illustration, effectivement, encore une fois, des briques qui chargent la barque des personnes étrangères. Et là, à travers j'allais dire une forme de témoignage de Louise, un militant, donc que tu romances, mais qui correspond aussi à des vraies réalités quotidiennes. Tu veux commenter aussi ce petit passage?
0: Alors là, je voulais parler de la fatigue militante de toutes ces personnes qui s'engagent pour aider les migrants. Et comme on l'expliquait, enfin, comme on l'a dit jusqu'ici, ça devient de plus en plus difficile d'aider les migrants parce qu'il y a de plus en plus d'obstacles et de plus en plus de situations où les personnes ne peuvent pas être régularisées, quel que soit leur comportement. Et donc là, c'est ça que je voulais expliquer, c'était vraiment cette fatigue militante et ces problèmes systémiques auxquels on est confronté au quotidien, et ça d'ailleurs fait l'objet d'un rapport de la part d'Amnesty International, par exemple, les délais dans le renouvellement des titres de séjour, qui normalement eh bien, devraient être renouvelés sans aucun problème, dans un certain délai. Et en fait, lorsque l'administration dépasse ce délai, la personne elle n'a plus le droit de travailler parce qu'elle n'a plus de titre de séjour valide. Et donc, elle perd son travail. Et quand elle perd son travail et qu'elle a un titre de séjour salarié, elle n'a plus de motif d'avoir un titre de séjour. Donc, du coup, elle ne peut plus être régularisée. Donc, on arrive un peu dans un système totalement absurde où la personne, elle a fait tout ce qu'il fallait pour pouvoir eh bien, avoir un titre et renouveler son titre. Mais en fait, en raison des carences de l'administration, qui n'a pas suffisamment de ressources humaines ou autres, eh bien, cette personne-là va devenir sans papier, tout simplement parce que l'administration tarde à traiter son dossier. Et donc, c'est ce que dénonçait Amnesty, hein, la fabrique des sans-papiers, c'est qu'on a plein de situations où les personnes deviennent sans papier parce que l'administration est défaillante et pas du tout parce qu'elles ont commis des infractions ou d'autres écarts. Donc, voilà. Et ça, face à ces situations-là, en fait, en tant qu'avocat ou en tant que bénévole, on est un peu démunis parce que oui, des fois on saisit les tribunaux, mais ça suffit pas forcément. Et parce que voilà, obtenir une décision en urgence, c'est pas toujours facile, même si on a une personne qui devrait avoir un titre de séjour de renouvelé. Donc la personne, elle a fait tout ce qu'il fallait, mais malgré tout. Et c'est la raison d'ailleurs pourquoi j'ai appelé mon livre Malgré nous, c'est que malgré tous les efforts, malgré tout ce qui est fait, eh bien, les personnes continuent à ne pas pouvoir être régularisées ou des personnes continuent à recevoir des OQTF alors qu'elles ne devraient pas parce qu'elles contribuent à l'économie française, parce qu'elles sont intégrées, parce qu'elles ont fait tout ce qui était attendu d'elles.
1: Ouais, ce sont vraiment des réalités qu'on rencontre aussi très souvent, que tu décris là. C'est exact. On sent dans l'ouvrage que

0: inspiration, que tu puises ton inspiration dans ton quotidien professionnel et peut-être militant aussi au sein de la LDH et peut-être oui. ailleurs. Et alors, je vais lire un tout petit passage qui m'a fait sourire vis-à-vis de ça et je te poserai la question. Enfin, je te la pose tout de suite. C'est quelle est la part de ta biographie un peu et tout. Mais je te lis le passage avant de te laisser répondre. Tu évoques oui. un moment un petit courrier. Donc, il y a une avocate, Maître Jeanne, qui reçoit un petit oui. courrier d'une personne qu'elle avait défendue, qui s'en est bien sortie et quelques temps après, qui reçoit. Maître Jeanne, dans les moments les plus sombres de mon existence, vous m'avez regardé avec respect et m'avez tendu la main. Sans votre aide, je ne sais pas si je serais encore en vie. Vous êtes plus une mère pour moi que ma propre mère qui m'a renié en raison de mon homosexualité. Je remercie Allah de vous avoir mis sur mon chemin. Bonne fête des mères. Ces derniers mots provoquèrent en elle, l'avocate, Jeanne, une déflagration. Elle savait la solitude des personnes qui ont tout laissé derrière elle, mais ce jour-là, leur isolement était insoutenable, induisant chez elle une sorte d'asphyxie. Elle relut plusieurs fois ces phrases avant de trouver le ton adéquat pour expliquer à ce jeune homme le caractère strictement professionnel de leur relation. Par texto, elle répondit « J'ai bien reçu vos fleurs et votre carte. Je tiens à préciser que je ne suis pas votre mère. » Un peu honteuse, elle ajouta « J'ai simplement fait mon métier. » C'est émouvant comme passage et donc oui. j'imagine il y a un peu une enfin il y a des choses que tu as toi-même ressenties à diverses occasions, peut-être pas comme ça, ça peut-être pas été dit comme ça, mais voilà, pareil si tu oui. veux commenter un peu cet aspect relationnel.
1: Oui, bah c'est un peu pour montrer qu'il y a toujours des dossiers qui nous touchent plus que d'autres, et pour ces dossiers-là, on dépasse un peu ce qu'on devrait strictement faire dans le cadre professionnel. On va peut-être passer des coups de fil pour eh bien aider la personne, trouver un hébergement, aller voir les associations. Et parce qu'en fait, il y a des dossiers, on sait que si on les perd, on va perdre un peu foi en la justice, tout simplement. Mm-hmm. Donc c'était ça que je voulais montrer. Et je voulais aussi montrer, parce que pour le coup, ce courrier pour la fête des mères, c'est pas moi qui l'ai vécu, mais c'est une consoeur qui me l'avait dit.
0: Qui est réel, donc en fait, ouais.
1: Voilà, qui est okay. réel, et une consoeur qui travaille beaucoup avec des mineurs non accompagnés et qui m'avait dit que elle avait déjà reçu des courriers pour la fête des mères. Donc c'est pour montrer aussi, c'est très humain notre travail et on est dans des relations où les gens mettent beaucoup d'espoir dans notre travail. Dans notre mission, mmh. S'attachent peut-être un peu trop parfois, nous font peut-être un peu trop confiance. Donc, il faut savoir aussi garder une distance nécessaire pour pas abuser de ces personnes-là, tout simplement.
0: Tout à fait, ouais.
1: C'était ça aussi que je voulais montrer, la relation quand on est face à des personnes aussi dépendantes et aussi vulnérables. Eh bien, il faut trouver le juste équilibre entre être très respectueux et comprendre leurs souffrances et leurs douleurs et faire preuve d'empathie quand même, parce que c'est nécessaire dans ce métier, mm-hmm. mais en même temps garder une certaine distance, parce que sinon c'est vrai qu'il y a des clients parfois qui voudraient nous envoyer des photos ou nous appeler les week-ends, voilà, il faut quand même mettre
0: vous inviter.
1: Une certaine distance.
0: Mm-hmm. Ok. Le temps imparti là, je crois qu'on a déjà un peu dépassé. Peut-être tu veux dire un dernier mot sur l'ouvrage avant qu'on puisse se diriger vers la conclusion.
1: Oui, l'ouvrage c'est vraiment pour inviter. En fait, ce que je voulais c'est provoquer une rencontre entre le lecteur et des migrants pour qu'ils voient la réalité de la migration, la douleur de l'exil et comprendre les différentes dimensions de la migration, avec l'aspect du trauma, parce que la migration c'est toujours un peu traumatique, avec l'aspect du parcours migratoire, du parcours administratif, parce que lorsque les personnes arrivent sur place, elles se disent que le voyage est fini, mais en fait il y a encore énormément de choses qu'elles devront traverser avant d'avoir une situation stable.
0: Ouais.
1: Et donc c'est tout cela que je voulais montrer pour dépasser un peu les idées reçues sur la migration, les fausses idées qui sont véhiculées aussi énormément par les médias. Et donc voilà, ce que je voulais, c'était provoquer une rencontre.
0: Je crois que le pari est réussi. En tous les cas, ceux autour de moi qui l'ont lu et moi-même, on a eu l'occasion, effectivement, même de découvrir des choses alors qu'on est peut-être quand même un peu impliqué dedans. Mais effectivement, il y a quelques vertus d'explication, voire un peu pédagogiques, qui sont là, mais aussi en matière d'émotion. C'est riche. Ce que je te propose, c'est je lis un dernier petit passage et puis on conclut. Et justement, comme ça porte sur la question de la migration et des parcours de migration, un tout petit passage concernant Alassane, où à un moment il est dans un camion et il sait que c'est, on va dire, c'est le grand départ. Et à l'instant où le camion se remit en route, où tout était mobile, Alassane, qui s'était opposé à son père avec l'aplomb d'un homme, se sentit comme un nouveau-né. Il aurait souhaité que la vie ralentisse, voire qu'elle se rembobine. Mais cela était impossible. Incapable de demeurer dans son village, incapable d'aller en France, son passé et son avenir se situaient à équidistance. Il ne lui restait plus que le présent, encore non écrit, dans lequel il craignait de s'engluer. Effectivement, là, ça donne à voir ce qu'on peut avoir à l'esprit quand on vit ce genre de périple. Et si tu dis que c'est un livre qui permet une rencontre, alors effectivement, j'invite les auditeurs, les auditrices à aller voir dans leur librairie ou à commander cet ouvrage malgré nous, s'ils veulent rencontrer. Alors j'ai noté Sekou, vous pouvez aussi rencontrer Alassane, Babacar, Kadiatou, Monsieur Emmanuel, Louise, Monsieur Parisot, Ludmila, Fatou, Guillaume, Issa, et je crois que je n'en ai pas oublié.
1: Non, je pense que c'est bon.
0: Voilà. Merci beaucoup, Grace, de nous avoir accordé ce temps. C'était je rappelle que tu étais à nos côtés le 20 juin dernier lors de notre grande émission en public, en plein air, en direct, qui s'appelait L'écho d'ailleurs. Un bon moment passé à tes côtés et aux côtés d'autres associations aussi. J'ai hâte de t'interviewer pour un second ouvrage.
1: Non.
0: C'est en projet? Non, déjà, ou pas? Non, tout de suite?
1: Pas encore, parce que je fais actuellement un peu de promotion sur cet ouvrage-là. Mmh. Et j'ai l'impression que finalement, le travail n'est pas encore fini sur ce roman.
0: Oui.
1: Donc, peut-être que quand j'aurai fini la promotion, je pourrai me remettre à écrire. Mais c'est vrai que c'est un travail intéressant finalement de poser les choses, de poser les mots. C'est particulièrement stimulant et donc c'est quelque chose que j'aimerais pouvoir refaire.
0: Merci beaucoup. Donc Grace Favrel, avocate mobilisée sur les droits humains et les droits de l'environnement, impliquée au sein de la LDH et auteur de Malgré nous, un roman édité par Les Impliqués, en vente dans les librairies lorraines en particulier. Merci Grace, bonne continuation et au plaisir.
1: À bientôt, au revoir.

0: Bonjour, je suis une ancienne étudiante vivante en Asie. Je suis en situation administrative et financière très précaire. Depuis 4 jours, je n'ai plus de toit et je dors dans la rue, des fois dans les cafétérias d'une résidence étudiante. Je ne suis pas si les gens comme moi entrent dans vos critères. Mais voilà, j'ai besoin d'aide, je vous en prie, merci.
1: C'était Famwe que vous venez d'entendre qui lisait un témoignage. Famwe qui est avec nous aujourd'hui dans le studio, c'est notre invité, notre guest star.
2: Ouais.
1: Donc Famwe qui vient de Côte d'Ivoire et ça fait 2 ans qu'il est à Nancy.
2: Ouais.
1: Et qu'il est lui aussi dans une situation précaire à passer de famille à famille d'accueil d'autres
2: ouais.
1: familles. Et on est bien content de l'avoir avec nous aujourd'hui. Alors, Famwe, j'en profite pour parler du projet théâtre qui a eu lieu cet été,
2: oui.
1: auquel tu as participé. Donc, c'est Hélène, une comédienne du Saint-Ouen, qui est venue taper à notre porte pour nous proposer, à la porte d'un toit pour les migrants,
2: oui.
1: pour proposer de faire des ateliers théâtre à des personnes migrantes afin qu'elles puissent témoigner de leur parcours, de leurs angoisses, de tout ce qu'elles expérimentent et vivent en ce moment, et aussi que ce soit l'occasion pour elles de pouvoir sortir tout ça, de que ce soit libérateur. Et ça a été très très chouette. Il y a eu 4 séances pendant l'été, juillet, août, et ça a été vraiment un temps très fort.
0: Ouais,
1: hein?
0: Exactement. Ouais,
1: ouais.
0: Ouais, j'ai apprécié.
3: Ouais, tu as participé, c'était rigolo, c'était émouvant. Bon.
0: Ouais, vraiment j'apprécie, vraiment c'est bien. Ouais.
3: Ok. Il y aura d'autres séquences jusqu'à la fin de l'année et puis après on fera une petite tournée, peut-être
1: voilà.
3: dans certains villages du Toulois aussi.
1: L'objectif étant qu'il y ait des représentations en milieu rural pour aller toucher un peu les personnes qui n'ont pas l'occasion de voir de près des personnes migrantes. C'est plus souvent des gens de la ville, puisque voilà, dans les villages, il y a une méconnaissance.
3: Ok, et entre Grâce et Famwe, on a entendu Kerry James qui chantait Au pays des droits de l'homme. Mmh. Et maintenant, une autre voix, celle de Philippe, qui nous fait sa chronique. Un tout petit peu décalée, elle traite des métiers en tension, mais c'est encore d'actualité.
4: Welcome or not welcome.
5: Les chroniques de la migration, car il est inhumain de ne pas accueillir dignement les migrants. Cette chronique pourrait s'intituler « Métier en tension, une vaste hypocrisie ». Sur le terrain, c'est bien le cas. Regardons cela d'un petit peu plus près, pour vérifier cette hypothèse. Car le gouvernement présente la régularisation des sans-papiers par des métiers en tension comme une mesure humanitaire. La liste des métiers en tension fait la une des médias depuis la préparation de la loi du 26 janvier 2024 pour contrôler l'immigration et améliorer l'intégration. À noter que dans l'intitulé de cette loi, on trouve d'un côté et en premier le contrôle et en deux l'amélioration de l'intégration. En réalité, le deuxième point ne représente que peu d'articles dans la loi. Cette loi crée une nouvelle possibilité d'être régularisé dans le cadre de l'admission exceptionnelle au séjour, par le biais des métiers en tension pour les étrangers en situation irrégulière. Il est à noter que l'admission exceptionnelle au séjour relève des décisions au bon vouloir des préfets. On appelle ça le pouvoir discrétionnaire. L'administration dispose donc d'un choix décisionnaire. En fonction de son appréciation, la préfète ou le préfet dit oui ou non, sans avoir besoin de justifier quoi que ce soit. Cette nouvelle mesure des métiers en tension a été présentée par le gouvernement comme une mesure humanitaire envers les migrants. On a d'ailleurs vérifié l'extrême mauvaise volonté du ministre de l'Intérieur face à cette mesure, puisqu'il a tout fait pour retarder la publication de la liste des métiers en tension. 16 mois de retard tout de même, empêchant tous les étrangers concernés de pouvoir en bénéficier légitimement. En France, depuis longtemps, de nombreuses personnes étrangères sans papier travaillent illégalement avec la complicité de l'administration française, puisque ces travailleurs sont déclarés, ont un contrat de travail, des bulletins de salaire en règle. Cette situation économique ubuesque est souvent le résultat d'occupations de postes précaires et d'emplois médiocrement rémunérés que ne souhaitent pas occuper les travailleurs de notre pays. La plupart de ces embauches ont lieu dans des domaines où le recrutement est tendu, voire totalement infructueux pour certains postes, d'où cette liste des métiers en tension. Rappelons deux choses avant de voir comment ça marche. Premièrement, l'embauche d'un sans-papier est illégale pour l'employeur. Et deuxièmement, bien qu'ils aient des fiches de salaire en règle et que les employeurs cotisent, les étrangers n'ont pas droit à l'assurance chômage, ils n'ont pas droit non plus aux allocations familiales, ils n'ont pas droit non plus aux indemnités journalières en cas de maladie ou d'accident de travail. Alors ça marche comment tout ça ? Alors une personne sans papier qui exerce un métier en tension peut obtenir une carte de séjour par le biais de l'admission exceptionnelle au séjour. Souvenez-vous du pouvoir du préfet. S'il justifie de 12 mois de salariat sur un contrat de 20 heures hebdomadaires minimum au cours des deux années précédentes dans un métier en tension, qui figure sur la liste officielle et dans la zone géographique en tension. Ça paraît simple. La personne doit justifier également de 3 années de présence sur le territoire national, d'une intégration sociale et d'un respect des valeurs républicaines sans faille. En Meurthe-et-Moselle, il faut dire que les modes de démarche administrative sont différents dans chaque département, mais en tout cas en Meurthe-et-Moselle, la demande est effectuée sur la plateforme numérique démarche-simplifiée.fr. Oui, ça fait rire. Sauf que quand la liste actualisée tant attendue est parue le 22 mai 2025, la plateforme en question n'était pas à jour. Il était donc impossible de l'utiliser telle quelle. Je vous épargne la liste des pièces à fournir, mais vous allez quand même vous en faire une petite idée avec ce qui suit. Plateforme numérique en rade. Bon, donc seule solution pour effectuer la demande, par courrier commandé avec accusé de réception. J'ai accompagné une mère de famille pour cette demande. Elle a 12 employeurs, travaille de manière déclarée depuis plus de 5 ans. Elle est en France depuis 9 ans. Le nombre de documents à fournir était tel que le courrier en question pesait 1,3 kg. Oui, 1,3 kg de papier, qui représentait 260 photocopies de documents. Et la personne, sur demande de la préfecture, a dû renvoyer encore 70 autres copies pour que son dossier soit complet. Sans compter le nombre d'heures à préparer, vérifier, photocopier tous les documents demandés, à s'arracher les cheveux car les formulaires à case fermée ne prévoyaient pas tout tel ou tel cas. Nous avons même eu de la peine pour l'agent de la préfecture qui va tout vérifier et instruire le dossier. Bah ouais, on est gentil, hein, on est prévenant envers les autres. Et n'allez pas croire que cette personne, si tant est que la préfecture lui donne un avis favorable, obtienne une régularisation de plusieurs années. Mais non, non, non, non, non. Elle n'aura qu'un titre d'un an à renouveler, et on lui demandera de prouver encore et encore qu'elle exerce bien toujours un métier en tension, en espérant que la fameuse liste ne sera pas modifiée. Dans ce cas, il faudra tout recommencer. Cette liste permet aussi au gouvernement d'épingler des employeurs, puisqu'ils se placent dans l'illégalité en embauchant des sans-papiers. Les déclarer n'y change rien au regard de la législation, car pour travailler, il faut un titre de séjour en règle et une autorisation de travail. J'ai même vu la police, après un contrôle dans un restaurant, exercer des pressions sur un employé étranger sans papier pour qu'elle charge son employeur. Et cet employé expliquant non, que tout se passait bien avec son patron, qu'il aimait exercer son métier, il était sincère d'ailleurs, et qu'il était respecté. À noter que les employeurs risquent une poursuite au pénal avec quand même 30 000 euros d'amende et jusqu'à 5 ans de prison. Ça rigole pas. Le but non avoué, évidemment, pour le gouvernement, est de faire en sorte que ces employeurs soient définitivement dégoûtés d'employer des étrangers. Là, je dois dire que nous touchons le fond et que nous sommes en plein délire juridique. Puisque cette loi, si vous l'avez bien compris, s'appuie sur un acte illégal pour justifier d'une régularisation. Alors qu'on demande aux migrants d'être irréprochables. Par ailleurs, il faut dire qu'une demande d'admission au séjour sur le fondement du travail est instruite dans un délai de 14 mois. Quel est l'employeur qui va attendre pendant 14 mois, sans certitude d'acceptation, un salarié sur un poste qu'il a besoin de pourvoir dans l'immédiat ? Ben moi j'en connais pas. Comme on peut facilement le démontrer, le travail n'est pas non plus un facteur déterminant permettant à un migrant de vivre dans notre pays. Ni d'ailleurs aux entreprises d'embaucher dans de bonnes conditions des employés étrangers volontaires et compétents. Parmi eux, nombreux sont celles et ceux qui ont appris leur métier dans nos lycées et nos universités. Cela s'appelle un énorme gâchis social, pour les personnes concernées bien sûr, mais aussi pour nos entreprises. J'ai cherché en physique la définition du mot « tension » et, je cite, de point ouvrir les guillemets, force qui agit de manière à écarter, à séparer les parties constitutives d'un corps. Alors de là à imaginer que les élus qui nous gouvernent ne souhaiteraient qu'une chose, exercer cette force pour écarter et séparer tous les étrangers de notre société, il n'y a qu'un pas que je franchis avec le sentiment d'un malaise profond. Ce n'est pas seulement un gâchis énorme, mais c'est un gâchis effrayant.
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5: Les chroniques de la migration, car il est inhumain de ne pas accueillir dignement les migrants.
3: Donc voilà, c'était la chronique de Philippe comme annoncé. Et pour effectivement, vous avez annoncé que c'était une émission un peu pas comme les autres, encore une fois. Effectivement, on n'a pas d'interview de personnes sans papier. Donc c'est pour ça qu'on vous a lu quelques messages de personnes premières concernées. C'est pour ça aussi qu'on a Famoué à nos côtés. Et maintenant, on va vous faire écouter une dernière petite séquence que je te laisse présenter, Fred.
1: Oui, c'est maintenant l'interview qui a été menée par Marco et des collègues d'école d'ingénieurs du son, dont le travail était de faire une interview de 5 minutes dans le cadre de leurs études. Et ils sont venus nous demander si nous étions partants pour témoigner notre expérience, Joanne et moi, d'hébergeuse. Voilà.
3: De personnes migrantes.
1: De personnes migrantes. Donc c'est parti pour 5 minutes d'interview.
3: C'est parti.
2: Aujourd'hui, nous vous présentons une interview reportage sur l'accueil de migrants à domicile. Un travail de Mio Manoa, Ruben Vertor, Marco Testa, Antonin Seriex et Timothée Bourreau.
3: Alors, on pourrait dire sur nous que nous sommes un couple avec 4 enfants et que nous habitons dans la banlieue de Nancy. Je suis Joanne et tu es ?
6: Et moi, je m'appelle Fred, donc je suis mariée à Joanne. Et nous avons effectivement 4 enfants, Jana, Pablo, Barnabé et Fanette. Alors, je dirais que nous accueillons des migrants depuis 2016. Tu me coupes si je me trompe.
3: C'est ça.
6: 2016.
3: Oui, donc ça fait 10 ans qu'on héberge des gens. On a commencé par héberger une famille d'Arméniens, un couple avec leur enfant. Ensuite, on a hébergé 2 jeunes noirs africains.
6: Mamadou et Gianni.
3: Un Congolais et un Guinéen. Et puis ensuite, on a hébergé plusieurs jeunes successivement sur des périodes plus ou moins longues. Et aujourd'hui, on a un jeune.
6: Alors, le jeune qu'on accueille actuellement s'appelle Vakaba. Il vient de Guinée-Conakry. Et Vakaba donc, nous a raconté un soir où il était là devant le poêle, où on se trouve là, et le regard triste et tout ça. Et il me montre sur son portable et il me dit « Regarde maman, il y a un an, j'étais là ». Et il me montre une photo de la mer. Donc il était sur l'embarcation avec son copain. Donc il traversait pour venir en Europe. Et son copain s'est noyé. Il a fait partie de ceux qui n'ont pas pu être rescapés.
3: Et il a 16 ans.
6: Il a 16 ans, oui.
3: En faisant ça, on incarne des valeurs qu'on prétend porter, de fraternité, d'humanité. Ben voilà, on les traduit comme ça. C'est mieux que de se contenter d'en parler seulement autour, en faisant le monde le soir, quoi.
6: Donc je pense qu'effectivement, on n'arrêtera jamais, parce que pour le coup, ça ne s'arrêtera pas. La politique actuelle n'est pas partie pour qu'on accueille mieux. Donc, voilà Vakaba qui rentre. Super.
3: Hello.
7: C'est bon.
6: Salut. Tu viens du foot?
7: Non,
6: pas du foot.
3: À l'anniversaire de machin, Ousmane.
6: Ah non, t'es allé voir l'appartement d'Ousmane.
3: Ah non, l'appartement, oui.
6: C'est long. L'autre façon de participer positivement, c'est de changer le regard des gens sur ce que sont les migrants. Donc, on aime bien dire, nous, rendre visibles les migrants, que ce soit plus cette nébuleuse ou c'est. Alors, pour les représentations les pires qu'on puisse entendre dans les médias, ils savent bien faire ça, effectivement, des délinquants qui veulent venir prendre nos métiers, hein, etc., nous envahir, alors que voilà, c'est pas le sujet.
3: Manger nos enfants, nos femmes. Et après, il y a une dimension plus politique, à mon avis, plus fondamentale. Lutter pour le changement un peu des états d'esprit, des visions, des représentations qu'ont les gens.
8: mais face à un discours qui monte de plus en plus, où il faut toujours qu'on ait un bouc émissaire, c'est l'étranger, ou tantôt c'est le pauvre, alors si l'étranger est pauvre, ben là c'est encore mieux, etc., etc. Nous-mêmes, notre niveau de vie, il tient à ce qu'on a exploité de chez eux, à ce qu'on les ait esclavagisés, à ce qu'on ait pris les richesses qu'ils avaient dans leur sol.
6: Si ça vous chatouille ou que ça vous gratouille d'héberger, ben faites-le, franchissez le pas, parce que vraiment, c'est tellement riche et tellement porteur. Sinon, déjà en tout premier, changez votre regard s'il n'est pas pour l'instant suffisamment empathique, doux, bienveillant envers les personnes que vous ne connaissez pas, qui vous semblent étrangères.

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0: C'était Son More Blues du groupe Zazatak, dont Marco, le jeune qui nous a interviewé, est le trompettiste.
1: C'est comme ça que se finit notre émission. Merci Famoué, encore merci à notre duo, on se remercie nous-mêmes.
0: Hein, c'est ouais, c'est ça.
1: Voilà, on se retrouve au mois d'octobre.
0: Avant, il y a le cercle dernier, du silence,
1: le cercle du silence de septembre.
0: Donc, qui sera le 26 septembre à 15h, place Stanislas, selon un rituel.
1: Bien entendu.
0: Bien réglé, bien huilé.
1: Et en octobre, on retrouve la deuxième partie d'interview de Blerta, qu'on avait entendu en juin. Et Famoué qui est avec nous aujourd'hui, eh bien on l'entendra en interview les deux mois suivants, novembre et décembre. Merci. Salut à tout le monde.
2: Salut.
3: Sans papier.
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0: 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Et pour cet agenda du week-end, je commence par vous parler d'un vide-grenier qui aura lieu ce samedi à l'espace de Don. Il y aura en même temps la braderie de la Croix-Rouge de Toul de 8h à 18h. L'espace de Don est situé juste derrière la salle de l'Arsenal de Toul. N'hésitez pas à y aller, il y a pas mal d'emplacements, donc pas mal de personnes présentes. La braderie de la Croix-Rouge comporte des ventes de meubles, de la vaisselle, des vêtements et linges de maison à petit prix. Il y a une exposition, une visite guidée toujours à faire à l'espace de mémoire Lorraine 39-45 de Vézelise, la vie en Lorraine durant la Seconde Guerre mondiale. Cette exposition est renouvelée chaque année et là donc c'est un retour sur 25 ans de recherche, travaux et découvertes sur cette période sombre et compliquée de notre histoire récente. Il y a des pièces d'exception à découvrir, l'entrée est libre et vous avez donc une visite guidée avec des super bénévoles qui vont tout vous expliquer. Et donc c'est possible tous les samedis de 14h à 18h jusqu'au 11 novembre. Une autre visite guidée vous est proposée à Toul par Le Claveau. C'est les anciens commerces de Toul. Le titre, l'intitulé de cette visite guidée, ça vous met déjà dans l'ambiance. C'est une promenade originale de 2 heures, accessible à tous, ponctuée de courtes lectures, qui vous conduira dans différents lieux de la ville, replacés dans leur contexte historique. Après la promenade, une exposition consacrée aux publicités de boucherie sera proposée. C'est gratuit. Et c'est ce samedi à 15h30. Le départ se fait sur le parvis de la cathédrale de Toul. Au soir, le 26, de 18h30 à 20h, vous avez le club VTT du Toulois qui vous propose au gymnase des Triboulottes une randonnée Bike Night. Le plein tarif est de 10 euros. Pour les enfants de moins de 12 ans, ce sera 5 euros. Et pour la rando de 6 km, ce sera 5 euros également. Les départs se font échelonnés. Il y a des circuits adaptés à tous les niveaux. Pour les marcheurs et les VTTistes, n'oubliez pas votre lampe puisque c'est une sortie par nuit. Casque obligatoire pour les vélos et prenez aussi votre gobelet, il y aura de quoi se restaurer sur place. Et ça faisait 10 ans quand même d'absence que pour cette course, le club VTT du Toulois a donc l'immense plaisir de vous annoncer ce retour de sa traditionnelle randonnée nocturne. Voilà, n'hésitez pas, vous pouvez vous inscrire auprès du club VTT du Toulois, voir s'il y a encore de la place. Du côté de Neuf-Maison, pour ce week-end, il y a la comédie musicale d'hier à aujourd'hui, ce samedi et ce dimanche à 20h. Il y a aussi une autre à 15h aussi, vous pouvez découvrir ce spectacle le dimanche. Il est deux fois le dimanche, 15h et 20h, et sinon aussi le samedi à 20h. Et c'est au Centre culturel Jean Lot de Neuf-Maison. La comédie musicale participative inspirée de l'histoire de la vallée de Neuf-Maison sera enfin à découvrir. Le plein tarif est de 10 euros, pour les enfants ce sera 5 euros, et vous avez donc des chansons originales, du théâtre, de la danse et de la projection qui font refaire vivre la mémoire des habitants dans un spectacle émouvant, intergénérationnel et profondément humain. Ça va vous plonger dans les années 1950 à 90, donc d'hier à aujourd'hui, raconte l'histoire de la vallée de Neuf-Maison et de ses habitants, donc mineurs, sidérurgistes, tisserands, commerçants, familles et enfants vont revivre le souvenir d'un territoire façonné par le travail, la solidarité et les traditions populaires. Il est porté par plus de 30 artistes, des bénévoles et aussi des habitants. Donc vous verrez peut-être vos voisins, par exemple, qui sont dans cette comédie musicale. C'est une création vraiment originale qui mêle émotion, humour et mémoire. N'hésitez pas donc à y aller à Neuf-Maison au Centre culturel Jean Lot tout ce week-end. Si vous avez plutôt envie de courir, après peut-être avoir fait la randonnée Bike Night, eh bien vous pouvez faire le trail de la colline ce dimanche à partir de 9h sur la colline de Sion à Saxonsion. C'est par le Saint-Ouen Triathlon. Et vous pouvez encore peut-être vous inscrire ou même vous inscrire sur place. C'est la 10e édition et il y a plusieurs courses. Il y a notamment la Sensation avec une distance de 9 km, la traditionnelle Tradition et ses 15 km et l'Expédition pour une distance totale de 25 km. Il y a aussi des courses pour les enfants, l'Initiation avec sa distance de 1 km. Et la révélation sur 2,5 km. Je trouve très sympa les jeux de mots pour mettre en avant la colline de Sion. Donc voilà, en plus vous allez avoir un beau paysage sur ce plateau lorrain et vous allez voir aussi la ligne bleue des Vosges, de Sion à Barret, en passant par de jolis petits villages de Saxon et de Vaudémont. Vous allez pouvoir découvrir ce site magnifique. N'hésitez pas donc à vous inscrire auprès du Saint-Ouen Triathlon. Et le dimanche aussi, à partir de 14h30 à la salle de l'Arsenal de Toul, il y aura un loto. Ce sera le premier loto de Arsen Dance. C'est gratuit pour l'entrée. Et puis, vous avez donc plusieurs cartons à prendre en arrivant. Et puis, voilà, vous avez des bons d'achat, plusieurs lots à gagner. N'hésitez pas à participer. Il y a un ticket tombola à 2 euros. Il y aura, si vous avez des petites faims, il y aura de quoi se restaurer et des boissons fraîches également. Donc, voilà, n'hésitez pas à faire ce premier loto de l'association Arsen Dance, qui sera donc à la salle de l'Arsenal ce dimanche à partir de 14h30. Le salon All Art de Vézelise continue encore, et justement ce sera la dernière ce dimanche de 10h à midi et de 14h à 18h. Vous pourrez dans le grenier des Halles de Vézelise découvrir 16 peintres sélectionnés originaires du Grand Est qui vont vous présenter des styles et techniques différents, chacun dans son espace propre. Il y a une tombola avec deux tableaux à gagner, chacun d'une valeur de 300 euros. C'est organisé par l'association du Grenier des Halles et c'est gratuit pour l'entrée. Un concert d'orgue et chant vous est proposé en l'église de Flavigny-sur-Moselle par l'association des amis de l'orgue de Flavigny. C'est adapté aux personnes à mobilité réduite et la participation est libre, car vous pourrez aider à la restauration de l'orgue. Ce concert est donné par Dominique Dantan et Clémence Beys ce dimanche à 16h. Un autre concert aussi vous attend au profit d'Alzheimer en la collégiale Saint-Jean-Goux à Toul. C'est organisé par Toul Accueil. C'est gratuit, mais voilà, il y a une petite aussi aide pour au profit de France Alzheimer. Et c'est à l'occasion de la semaine nationale France Alzheimer, enfin mondiale même. Pour l'occasion, il y aura donc 60 choristes de Faridol pour un concert caritatif au profit de France Alzheimer Meurthe-et-Moselle. Et enfin, je vous termine avec une guinguette le dimanche de 14h à 19h au restaurant Le Pavillon Bleu à Villers-Saint-Étienne. C'est gratuit, ce sera avec l'orchestre Music Hall. Et je termine vraiment en fait aussi avec une autre sortie. On va sortir justement un petit peu du territoire, mais il y a un artiste notamment du territoire qui expose là-bas, Jean Noël, qui nous viendra à Vrainville et qui est sculpteur. Et donc il exposera avec 11 autres sculpteurs à Nancy, durant le Faubourg en tête de l'art. C'est du côté de la Porte de la Craffe, entre la rue de la Citadelle et la Porte de la Craffe précisément, où sculpteurs et créateurs vont investir l'espace public pour présenter leurs œuvres et partager leur savoir-faire avec les visiteurs. Et donc parmi eux, il y a G. Pellini par exemple, mais il y a donc Jeannot aussi, qui est un artiste qui est de chez nous, d'Avrainville. Donc voilà, le samedi c'est de 11h à 20h et le dimanche de 10h à 19h, rue de la Citadelle et Porte de la Craffe à Nancy. Voilà pour ce bel agenda du week-end, et justement c'est l'occasion de vous souhaiter un très bon week-end. Et un très bon week-end où, ben, avec toutes les sorties que je vous ai données, je pense que vous avez le choix, mais surtout sur Radio Déclic. Et oui, très bon week-end à vous.
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2: Bonjour, ce message pour vous faire part d'une exposition qui aura lieu les 26 et 27 septembre de 14h à 18h au prieuré de Varangéville. L'exposition s'appelle Art croisé, c'est une exposition solidaire qui regroupe plus de 20 artistes, peintres, céramistes, chanteurs, musiciens, poètes et danseurs ukrainiens et français. L'exposition est mise en place grâce à l'association Pomichlor Ukraine, basée à Nancy. Il est question d'ouvrir à Vinnytsia, en Ukraine, un lieu d'accueil pour des enfants orphelins, des mères veuves, célibataires, des enfants handicapés. Et ce lieu accueillera des psychologues et des art-thérapeutes bénévoles pour aider à la reconstruction de chacun. Merci de venir nombreux, ce sera un bel événement et une belle exposition. À bientôt, au revoir.

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0: Et bonsoir à toutes et à tous et bienvenue sur l'antenne de Radio Déclic en compagnie de Cédric et de Daniel pour Adrénaline. Salut Daniel.
1: Salut Cédric, bonsoir à tous et à bonsoir à toutes. Oui. Ou dans le sens inverse plutôt.
0: Oui. Bah oui, ce serait plus galant. Hein. Donc à toutes et à tous, bienvenue en tout cas sur Radio Déclic. Trois fréquences pour nous écouter, mon cher Daniel, sur la FM.
1: 89.6, 101.3 et 87.7, ça fait... sens inverse.
0: Ça fait toujours très bizarre quand j'entends ça dans un ordre inversé. Et puis surtout, internet, le www.radiodéclic.fr. Alors Adrénaline, c'est deux heures de bons sons, de pop-rock, de rock, de folk, de oldies. Des fois, les petits morceaux qui touchent en métal, mais assez rarement quand même, même si tu aimes beaucoup Daniel, mais je sais que tu prends ta dose
1: beaucoup,
0: à la maison.
1: Beaucoup, je fais attention, non, je mange pas tout hein, en métal, j'ai mes limites. Hein.
0: Bon, tu as tes limites, bah écoute, moi de temps en temps j'apprécie quand même quelques morceaux, et puis au menu, aujourd'hui, pas mal de bons sons, parce que j'ai vu ta sélection, bah, c'est du bon, il y a vraiment des vieux groupes qui reviennent avec des bons morceaux, et puis moi j'ai aussi sur les conseils de Lucille un petit morceau fort sympa. Elle m'a dit tiens, tu connais celui-là? Elle m'a fait écouter, je dis ok, c'est bon, il est dans la boîte pour ce soir. Voilà, des bons morceaux fort agréables.
1: Ça aurait pu être Elvis Presley, je
0: suppose. Oh non, même pas. mais ça aurait pu, hein, ça aurait pu. Hein.
1: Est-ce qu'elle connaît Elvis Presley?
0: Ah oui, bah oui, parce que forcément, je l'écoute, Elvis Presley. Ouais. Oui. Et puis même dans la voiture, j'ai quelques morceaux d'Elvis Presley.
1: Ça va être loin, tout ça, les années 50.
0: Et surtout, il faut savoir, c'est vrai que je t'en ai pas parlé, mais tu sais que tout à Villers-les-Nancy, tous les ans, tu as la fête des vendanges. C'est au parc de Madame de Graffigny. Et donc, tu as des concerts aussi. Ça se déroule sur trois jours, des concerts, des manifestations, de la danse, karaoké géant, plein de trucs fort sympathiques. Et c'était samedi soir, il y a eu un artiste, avec son groupe, hein, qui jouait, qui chantait du Elvis. Eh ben écoute, pas mal du tout, franchement pas mal du tout, avec notamment un bassiste qui est célèbre sur Villers-les-Nancy, qui a même sorti de la musique et qui est malvoyant, tu vois, mais qui est un sacré bon musicien. Voilà, vraiment excellent, et donc c'était un très très bon moment, tu vois, de la bonne musique, et puis écouter Elvis en live, bah ouais, ça le fait, hein, ça le fait.
1: Ça reste toujours bien.
0: Ah bah oui, tu vois quand même que Elvis, bon, ouais, et peut-être qu'il a pompé plein de choses, à la musique soul, black, des années 50, mais quand même, ça rend encore bien.
1: Ça restera, quoi.
0: Bah oui, évidemment. Donc, mon petit Daniel, Aerosmith dans ta sélection, mais Aerosmith, mais il est encore là?
1: Oui, ils sont pour l'instant, ils ont sorti, il me semble qu'ils ont, ils ont sorti un petit EP avec Youngblood là, il y a un ou deux ans, l'année dernière.
0: Ouais.
1: Mais bon, pour repartir en tournée, le chanteur n'est pas chaud parce que il avait été arrêté à cause des problèmes de voix.
0: Ouais.
1: Donc il a pas trop envie, puis il commence à prendre de l'âge. Hein.
0: Toute cette génération est à 80 ans, passer encore 2 heures, 3 heures à faire le show et y mettre une telle énergie, c'est grave.
1: Et puis ils ont plus rien à prouver. Hein,
0: je pense que c'est juste du plaisir hein, à continuer à cet âge-là, à endurer la scène, parce que c'est quand même un sport de haut niveau.
1: demande aux Stones. Donc ce morceau, enfin contre No More No More, j'ai découvert que c'était le morceau préféré du chanteur Steven Tyler. Dans sa discographie, c'est son morceau préféré.
0: D'accord. Moi, dans sa discographie, c'est sa fille que je préfère.
1: Ah, ça fait un moment qu'on l'a pas entendu. Elle fait encore actrice.
0: Je ne sais pas, je ne l'ai pas vu depuis des années. Dernièrement, j'ai revu Armageddon et c'est pour ça, dès que j'entends Aerosmith, moi je pense.
1: Bon, après, c'est vrai qu'il ne peut pas renier sa fille. Hein.
0: Ah non. Non, mais je préfère la fille.
1: C'est normal. Et donc, ce morceau, No More, No More, c'est un morceau qui est sur l'album Toys in the Attic de 1975. J'étais presque.
0: Ouais, j'étais presque né, ouais. Ouais, j'étais peut-être une idée.
1: Je précise pas le mois, je ne connais pas. Et la petite anecdote, c'est que ce morceau, il est joué dans un accordage atypique.
0: D'accord.
1: Alors, c'est mi majeur sus 4. L'accordage.
0: Oh, ah, l'accordage, parce que oui. Moi, je vois l'accord, je l'ai déjà vu.
1: L'accordage, ça donne mi, si, mi, mi, si, I et enfin et mi. En fin de compte, tu changes que les trois cordes qu'il y a au milieu là, E, D, G.
0: Ben oui.
1: Tu les descends dans la tombe, tu les montes et ça donne donc ça donne ce son.
0: Ça fait beaucoup de mi quand même.
1: Ouais, donc quand tu grattes, ça fait un mi.
0: Ouais, d'accord.
1: C'est le seul morceau que je connaisse qui soit accordé comme ça. Je n'ai pas fouillé, mais je sais pas où il était cherché ça, mais bon, ça donne un super son.
0: Bon, bah écoute, en tout cas, ce morceau-là, on va l'écouter avec No More voilà. De l'année 75 et Johnny Lang.
1: Et l'autre, Johnny Lang, alors à l'époque, 1917, pardon. Il était désigné comme un prodige du blues, un jeune, il avait 17 ans. Il sortait son premier album, et monts et merveilles, moi j'ai trouvé, oh là là, ce mec c'est super et tout. Il a ressorti l'album, et après,
0: fini.
1: Perdu dans les oubliettes. Je sais même pas s'il tourne encore, enfin bref. Donc, mais le morceau à l'époque avait bien marché.
0: Ouais, mais tu sais, ça tombe, c'est un petit peu comme une chanteuse anglaise, là, celle qui chantait Mercy, qui a une voix très très.
1: On en avait parlé, c'est qu'elle avait été victime d'un rapt.
0: Ouais, et ben en fait elle tourne encore.
1: Elle est revenue maintenant.
0: Voilà, mais elle fait des concerts, elle est plus aussi exposée médiatiquement, mais elle continue son petit bonhomme de chemin. Elle est,
1: vu ce qui lui est arrivé, oui, elle a disparu parce qu'elle s'est fait
0: agressée, on va dire.
1: Séquestrée.
0: Voilà, ouais.
1: Et elle bossait aussi, elle a tout qu'à faire.
0: Bah oui.
1: Et donc ouais, elle a disparu. Donc, et ce morceau dont il est, c'est le morceau de l'album Lie to Me, donc il joue avec une Telecaster. Le clip, tu vois, il a 17 ans, hein, il rentre dans un magasin de musique. Et c'est comme dans les mines du Nord, les quand ils pendaient les vêtements au-dessus, là, ça portait annonce. Hein.
0: Oui. Effectivement. Place,
1: c'est que des guitares. Elles sont toutes pendues au plafond. Alors qu'il descend les guitares avec un fil comme ça. Là. Oh, et puis il y en a partout. Affolant.
0: Tu sais que aux États-Unis, j'ai été dans un magasin de musique. Voilà. Et on m'avait dit, va plutôt là. Il y a pas mal de choix. Alors effectivement, entre les piles d'ampli, mais des piles. Je plaisante pas. Ils étaient empilés les uns sur les autres. Voilà. Et il y avait un nombre de guitares. Quand même, alors à Nancy, le choix est pas mal.
1: Oui, déjà pas mal.
0: Voilà, il y en a déjà pas mal, mais alors là, en fait, t'avais même du mal à regarder les guitares parce que tu regardes vers le bas, il y avait de la guitare, au milieu, il y avait de la guitare, en haut, il y avait de la guitare, derrière le comptoir, il y avait partout.
1: Je pense que quand tu rentres dans ce magasin, il faut que déjà que t'as des idées de choix.
0: Ah oui,
1: parce
0: oui.
1: que sinon tu t'en sors pas.
0: Oui. C'est les prix par contre sont pas si intéressants que ça à cause justement de l'inflation qui a pu y avoir aux États-Unis.
1: Des droits de douane. Et pourtant la majorité des guitares sont produites aux States.
0: Ouais. Non, mais là honnêtement les prix en France, dites-vous quelque chose, c'est que ils sont corrects. Ils sont largement corrects aux États-Unis. Au pire, vous allez tomber peut-être sur des versions un peu différentes ou peut-être en occasion. Il y a peut-être moyen d'en trouver un peu plus. Mais les prix sont quand même très élevés. Et niveau même pédale ou autre, c'est exactement les mêmes prix qu'en France. Exactement les mêmes. Hein. Voilà. Et sur Internet, vous les avez, on va dire, au bon prix. Voilà, tout simplement.
1: Donc, voilà.
0: Et donc,
1: ce monsieur, il descend dans le clip, il descend une Telecaster blanche. Et il joue son morceau avec la Telecaster blanche.
0: Oui, voilà. Bon, on devine un peu le style musical. Voilà. Et puis, le dernier petit morceau, ce sera Evanescence, si tu veux.
1: Yes. Alors là, c'est. Oui, que ça frise quand même le métal, là, sur ce coup-là. Hein. Mais bon, là, c'est le dernier morceau de chez Evanescence, sur l'album qui va sortir, parce qu'il n'est pas encore fait. Mais bon, c'est du Evanescence de l'époque. Il n'y a rien à redire, c'est toujours aussi bien. Enfin, moi, je trouve que c'est vraiment bien fait, mais ça, c'est vraiment. Ils n'ont rien perdu. Malgré le temps qu'ils sont pas joués, ils n'ont rien perdu de ce qu'ils savaient faire avant.
0: Oui, ils sont restés dans le même thème.
1: C'est vraiment. Ça coule tout seul. Bon, après.
0: Oui, ça tabasse. Eh bien, écoute, moi, je te propose de commencer un peu plus doucement avec un nouveau morceau, un morceau du dernier album des Strokes qui est sorti cet été. Le titre, c'est The Adults Are Talking. Donc, les adultes parlent. Il faut regarder les paroles parce que c'est quand même assez marrant. Voilà, ça décrédibilise un peu le truc. Mais, écoute, j'aime bien ce morceau. Alors, j'ai honnêtement eu un peu de mal à me faire à ce nouvel album parce que la voix, il aime bien modifier sa voix, le chanteur des Strokes, mettre un effet. L'effet, j'ai trouvé de trop. J'ai trouvé que sur des chansons,
1: des fois, c'est pas toujours réussi. Hein.
0: Mais non. Et moi, j'attends qu'une chose, c'est de pouvoir écouter les morceaux en live, où là, forcément, l'effet sera atténué et différent, et pouvoir retrouver. Supprimer. Ouais. Ouais, ça sera vachement plus sympa. Mais le morceau, en fait, j'aime bien ce que j'entends derrière. Clairement, j'aime bien. Bah, c'est le Strokes, c'est nerveux. Hein. Mmh. Donc, je me suis dit, allez, un petit Adult Are Talking, ça sera très très bien pour commencer ce début de jeudi soir.
1: Yes.
0: Bon, tout de suite les Strokes sur l'antenne de Déclic, les amis.

Et de retour à l'antenne, toujours en compagnie de Cédric et de Daniel dans Adrénaline. Et à l'instant, notre très cher groupe préféré d'il y a des années, Evanescence.

0: tiens, tu sais qu'il y en a une à la maison qui s'est entraînée à faire.
1: Oh non.
0: J'ai dit non. Non. Voilà, j'ai dit non, non, non, ça c'est
1: là,
0: pas possible.
1: Non,
0: ça.
1: Non, ça là c'est.
0: Le gluttural.
1: Elle va perdre deux auditeurs directs. Non, ça j'y arrive pas.
0: Ah non, mais moi non plus. J'ai dit non, mais tu arrêtes tout de suite là. Non, j'avais mal à la gorge juste à entendre ça, quoi.
1: Oh, c'est... Purée, c'est non, j'y arrive pas.
0: Non, non, non, pareil.
1: Et puis, bon, en plus, tu comprends pas trop ce qu'ils disent, hein, parce que c'est quand même très guttural.
0: Je confirme. Je confirme. Bon, en tout cas, donc, nous avons eu Evanescence, Johnny Lang, Aerosmith et The Strokes. Et c'était pas mal. Voilà, je trouve que, en fait, c'est pas trop violent et ça passe très très bien.
1: Ça va, c'est. Moi, je veux rester dans une gamme à peu près, comment dire, un peu musclé, puis après je redescends plus calmement.
0: Bon, bah en tout cas, tiens, moi je vais te parler de Metallica. Je pense que tu as vu la petite news concernant Metallica.
1: La batterie?
0: Non, ah ben la batterie a gagné, ben oui. Oui. Eh ben c'est très bien. Eh ben
1: vas-y.
0: Oh ben non, je t'en prie, tu peux en parler.
1: Non, moi
0: si
1: j'en ai juste mis une ligne en tout cas.
0: Ah oui.
1: Un peu plus que toi.
0: Mais oui, parce qu'en fait c'est, moi j'ai trouvé ça vraiment excellent. C'est Metallica donc qui poursuit son partenariat avec la Croix-Rouge à travers l'opération Bleeding Me. Et donc c'est aux États-Unis hein, que ça se passe et en l'occurrence à Las Vegas. Donc les fans qui donnent leur sang peuvent participer à un concours exceptionnel permettant notamment de remporter la batterie de Lars Ulrich.
1: Yes. Ouais, du batteur. Moi, je trouve que c'est bien. Hein.
0: Ah bah, c'est carrément top. Donc, j'aime bien parce que l'article que j'ai lu donc sur We Rock, voilà, ça commence par bon sang. Ça, c'est du cadeau. Moi, j'ai trouvé que c'était vraiment bien tourné. Hein.
1: Eh oui.
0: Donc, le partenariat entre les géants du métal, Metallica, et la Croix-Rouge américaine, donc n'en finit pas de donner de beaux résultats. Alors, dès qu'ils investissent une scène, donc Metallica invite ses fans à les donner leur sang avec une belle récompense à la clé. Donc en l'occurrence, là c'est le set de la batterie de Lars Ulrich. Alors l'altruisme de Metallica n'est plus approuvé depuis longtemps, mais à chaque fois, ben, on est un peu soufflé par la fidélité à leur partenaire parce que vraiment ils ne les lâchent pas et c'est vraiment excellent. Donc ils œuvrent comme pour le bien commun, que ce soit à travers donc, leurs nombreuses actions au sein de la fondation All Within My Hands et que de l'American Red Cross. Donc la Croix-Rouge américaine. Donc, c'est avec ces derniers. Donc, Metallica veut sensibiliser son public avec un geste simple mais généreux qui peut sauver des vies. Voilà, on donne son sang et ça fait participer bah, ceux qui donnent à un tirage au sort.
1: Oui, puis ça les motive les gens aussi. Hein.
0: Ben oui, oui. Bon, après, honnêtement, il y a plein de gens qui donnent. Et d'ailleurs, en France, il y a plein de gens qui donnent, mais il y en a même pas assez, voilà, parce que pour connaître quelqu'un qui de temps en temps a besoin de transfusion et de cette générosité, je peux vous dire que c'est hyper hyper important, voilà, que ce soit plasma
1: que c'est pas...
0: ou don total, comme on dit. Hein.
1: Ça, dans le cadre de ton travail, c'est pris en charge. Hein.
0: Oui, oui.
1: Là, je vois Axel, il donne son sang maintenant depuis 4 ans. Et avec
0: moi, ses absences ne sont pas les compter.
1: Il part avant l'heure. Bon, il prévient. Hein, c'était quand c'est à Toul. Il a un message de rappel. Et puis il a son patron. Bah, ok, pas de souci. Il s'en va un peu plus tôt. Il s'en va plus tôt. Mais c'est pris en charge par son patron.
0: Il libère. Non, mais c'est pour ça. Même voilà, en tant que fonctionnaire, t'as encore plus de facilité. Mais il y a plein de patrons. Je pense qu'il suffit de leur demander. Il y aura aucun souci. Alors quand tu es sur une chaîne de montage, c'est peut-être un peu plus compliqué à organiser. Mais je suis sûr que voilà, c'est faisable et donc c'est en tout cas une très très bonne chose et indispensable pour beaucoup de malades.
1: Et surtout c'est pas terrifiant. Hein. C'est quoi une heure de ton temps tous les mois pour un homme?
0: Oui, oui,
1: et je crois pour les filles, six fois, je crois.
0: Ouais.
1: De par leur. Fonctionnement.
0: Ouais, la constitution. Mais en tout cas, voilà, n'hésitez pas, et vous pouvez même aller sur Internet, même vous pouvez appeler, parce qu'à Nancy, donc maintenant, c'est plus dans le centre de Nancy, mais vous les appelez, ils sont super sympas, vous avez une collation, donc même si vous y allez entre midi et deux, bah, à la rigueur, ça vous fait même, voilà, votre casse-croûte.
1: Oh, ouais.
0: Et voilà. Et c'est super, super important. Donc, c'était l'occasion, toi, d'en parler, et à la fois des métalleux qui font un super truc, ils donnent parce qu'ils peuvent, en plus, ils en ont les moyens, et c'est aussi pour motiver, puis que ça devienne un réflexe. Voilà, c'était, tu vois, la petite minute altruisme voilà, sur Radio Déclic. Mais oui, mais oui. Voilà. Bon, en tout cas, niveau musique,

0: Ensuite, tu as décidé de partir sur du un peu plus énervé.
1: Queen of the Stone Age. Donc, sur le Billy News, ils ont ressorti un morceau 2002, No One Knows. D'ailleurs, à l'époque, il y avait David Grohl qui était à la batterie.
0: Ben oui. Moi, ça me disait vaguement quelque chose. Mmh. Alors, c'est ça qui est un petit peu étonnant.
1: Et en fin de compte, il s'avère que ce monsieur, là, le chanteur, le nom, j'arrive pas à me retenir, il était adepte de la polka.
0: Ouais, c'est quand même particulier, tu verras. Hein.
1: Et donc, ce No One Knows, il a le rythme d'une polka, mais version Queen of the Stone. Attention, ouais. Vous n'attendez pas à un truc symphonique. Hein.
0: Et ils sont quand même, on va dire, pour ceux qui ne connaissent pas, c'est quand même typé hard rock, hein, Queen of the Stone Age. Tout même à fait. Hard, très rock.
1: Et j'ai accroché sur ce morceau, il me plaît bien. Et après, donc, là, je vais dans du brut de pomme de hard rock, Rose Tattoo. Ouais, ça te dit quelque chose, ça?
0: Mais absolument pas. C'est pour ça que j'y tiens. C'est un peu étonnant, mais bon, écoute.
1: Alors, c'était un groupe de hard rock, hein. Mais brut de chez Pomme, hein, brut de chez Brut, hein, qui date des années 60. Le morceau, c'est 78.
0: Ah oui, quand même.
1: Donc, Rock'n'Roll Outlaw.
0: Ouais, je remarque que t'as fait du 75, là tu fais du 78, tu veux pas parler de l'année 76, c'est excellent cru.
1: J'en ai plein. J'ai pas fait gaffe. Et parce qu'en fin de compte, le chanteur est décédé il y a quelques jours d'une crise cardiaque, donc. Mais en fin de compte, c'était à la même époque qu'ACDC. Quand ils sont sortis en même temps, bon, ils sont beaucoup moins connus qu'ACDC. Hein.
0: Ouais,
1: mais c'est quoi? Parce qu'ils sont australiens. Hein. Et mais alors par contre, c'est pas brutal, c'est brut. T'as l'impression que ils ont branché les guitares et voilà, c'est bon, prise, hein, terminé, suivant. Enfin, c'est brut de pomme, quoi.
0: Il y a des morceaux comme ça.
1: Et le guitariste, il a une façon de jouer. Bon, sur un morceau ça va, mais tout l'album, c'est un fou là, c'est long. Bottleneck. Il fait que du bottleneck.
0: Ah oui.
1: Que du bottleneck.
0: Ouais, alors j'aime bien, mais avec parcimonie.
1: Donc le morceau là, il va très bien, mais bon, t'écoutes l'album, c'est que du bottleneck.
0: Ah ouais.
1: Donc là, c'est un peu pénible.
0: Non, pour moi, non.
1: Et donc, et puis après, donc on embraye sur téléphone.
0: Yes.
1: Parce qu'en fin de compte, il y a des rééditions des LP. Remasterisé avec des trucs, des bonus, des machins, c'est de l'anniversaire. Donc j'ai choisi Crache ton venin.
0: Ouais, j'aime bien ce morceau. Il est un petit peu brut de fonderie aussi. Hein.
1: Aussi, c'est du téléphone pur, ça.
0: Ouais, ouais.
1: Donc là, et après, les prochains, ça sera plus.
0: Plus doux. Bon, mais écoute, et moi, je te propose c'est de continuer un petit peu la découverte de ce dernier album des Strokes avec Lonely in the Future. Et je l'aime bien aussi, ce morceau. Voilà, je m'y suis fait et vous allez vous y faire aussi. Et tout ça, c'est sur l'antenne de Radio Déclic, mon cher Daniel.
1: Oui, mais les deux morceaux, les deux premiers sont quand même bien brutes de pommes. Hein.
0: C'est pour ça, moi, je mets un peu de douceur dans ce monde de brut. Tu vois, je suis comme ça, moi, je suis un gars très doux au final. Tout de suite, The Strokes, sur l'antenne de Déclic.

0: téléphone à l'instant sur l'antenne de Radio Déclic avec Crash ton venin. Et de retour à l'antenne, toujours en compagnie de Cédric et de Daniel et de téléphone à l'instant. Hein.
1: C'est, yes.
0: Ouais. Bon, c'est quand même des morceaux bien énergiques et de la grande époque, hein. Bah, les années 80 de téléphone. 79 en l'occurrence, hein, je crois. 78-79 pour ce morceau.
1: 79.
0: Ouais, bah, tu vois. Je m'étais pas beaucoup trompé. Moi, je m'en souviens parce que dans les années, bah, sur la fin des années 80, le téléphone qui tournait encore, enfin, un peu après les années 80, donc je vais avoir une dizaine d'années. Et je me souviens avoir vu, il y avait encore dans l'abribus dans lequel j'allais prendre mon bus communal pour aller à l'école. Et donc il y avait encore des vieilles affiches de téléphone qui étaient venues en concert dans les petites salles du sud-ouest.
1: Amusé.
0: Ah mais oui,
1: enfin, l'époque c'était les MJC.
0: Voilà.
1: Je sais pas comment ça s'appelle maintenant ça.
0: Oh, bon, il y a toujours des MJC hein, de toute façon.
1: Oui.
0: Ouais, bon, d'ailleurs il y en a un petit peu moins parce que.
1: La maison de la jeunesse et de la
0: culture.
1: Culture,
0: voilà.
1: Mais je sais pas si c'est juste quoi.
0: La culture ou la jeunesse.
1: On va éclore le sujet.
0: Voilà, ne dis rien, Daniel. Bon, ben, très bien.
1: Là, oui. Alors, on va baisser un peu de ton quand même, parce que là, on était bien musclé, hein, on était gentil. Donc, j'ai trouvé un nouveau Kings of Leon.
0: Ouais, mais. Écoute, j'ai vu ça, j'ai dit tiens, Daniel qui me sort un nouveau King of Leon.
1: Ben, je lui dis, il y en a un qui va être content.
0: Ben oui, évidemment, je suis toujours intéressé par ce qu'ils produisent. Mais ça faisait un moment hein, qu'ils n'avaient pas fait de nouveautés.
1: Et donc là, c'est un morceau acoustique.
0: Ouais, bon, oui, bon, ça s'écoute aussi. Moi, voilà. Je préfère quand même, il y a des morceaux.
1: My World, ouais, bon après, il n'y a que ça de sortie pour l'instant, parce que les prochains singles qui sortiront, peut-être un peu plus.
0: Rythmique. Énergique, ouais. Ou électrique d'ailleurs.
1: Ou électrique, parce que là c'est de la sèche. Et donc, nouveau Kings of Leon, hein, c'est pas mal. Et comme on affiche de la pop dans l'émission, hein, je suis tombé sur un vieux morceau de Elton John.
0: Elton John.
1: Elton John. Moi j'ai découvert Elton John en 1972. On fait une paille maintenant.
0: 72, ouais, un petit peu quand même. Pas tant que ça, mais quand même.
1: Et donc, ça a un morceau pop. Comme il sait faire, ça passe bien. I don't wanna go on with you like that. J'ai pas envie de continuer avec toi comme ça.
0: Oui, bon, on sent qu'il y avait quand même un message.
1: Hein. Je pense, oui. Dans 1988, alors c'est un morceau que vous connaissez certainement. Hein, ça fait partie de ces chansons. Mais ça, moi, je trouve que ça passe bien. Et après, donc Elton John, Kings of Leon, Gilly Gilly Gilly Gilly, nous avons le Fleetwood Mac.
0: Ouais,
1: parce que les Zeppes, c'est le dernier morceau, il fait plus de 7
0: oui.
1: minutes, c'est le
0: oui, ça on se l'écoutera un petit peu plus tard. Mais oui, mais Gypsy, évidemment, ça fait partie quand même des grands classiques et grands morceaux de Fleetwood Mac, chantés notamment par Stevie.
1: Yes, Chantal Goya.
0: Ouais. Ouais. Ouais.
1: Alors, c'est le dernier morceau de The Dance. On a clos.
0: Ouais.
1: On a tout passé.
0: Ouais, the Dance quand même. D'ailleurs, c'était the Dance. Je vois très bien la pochette du CD parce que moi je l'ai connu en CD, hein, The Dance. Mais ben oui.
1: Vas-y, non. Vas-y, continue parce que là, non, vas-y.
0: Vas-y, dis-moi pourquoi.
1: Parce que madame m'a sorti une vanne. J'ai pas pu m'empêcher de rire. C'est quoi un coquelet?
0: Un coquelet?
1: Un coquelet.
0: Ah oui, d'accord, un coquelet.
1: Oui.
0: Ok. Non, bah.
1: C'est un coq qui est plus moche que les autres.
0: Oh là là. alors, si vous voulez trouver le rapport avec Fleetwood Mac et Gypsy, okay. Vous pouvez appeler le www.radiodéclic.fr ou le standard de Radio Déclic. Tout va bien, Daniel. Ça va bien se passer. Ne vous inquiétez pas, après, il ira se coucher. Après tout ça.
1: Je vais prendre mes gouttes et tout.
0: Bon, eh bien, en tout cas, moi, je te propose de partir tout de suite avec Elton John, histoire de calmer un petit peu tout ça, Daniel. Et puis, au passage, moi, j'avais envie d'écouter un petit. Diamante avec Bad Wolves, avec ce fameux morceau Hear Me Now que j'ai beaucoup aimé, voilà, que j'ai découvert l'année dernière. Et donc Bad Wolf sur Antenne de Déclic, histoire de mettre un petit peu d'énergie, et puis après le petit Elton John et le petit Gypsy. Ouais. Et King of Leon, évidemment, qui est passé je sais pas où, mais qui va revenir très très vite. Et voilà, tu vois, il viendra juste après tout ça. Voilà.
1: Et après quelques mini news.
0: Ça ira très bien.
1: Ma petite rubrique guitare très rapide.
0: Non, mais tout va bien, Daniel. On a largement le temps. Allez, tout de suite, nos très chers amis des Bad Wolves sur l'antenne de Déclic.

0: Audioslave à l'instant sur l'antenne de Déclic. Et de retour, toujours en compagnie de Cédric et de Daniel. Il est pas mal ce morceau Like a Stone de Audioslave.
1: Elle va pouvoir travailler South Garden.
0: South Garden c'est un petit peu plus de Audioslave, ce morceau. Non, c'est le groupe Soundgarden.
1: Oui, Soundgarden, c'est le groupe, c'est le morceau connu. Enfin bref,
0: non. Tu sais quoi, ça m'intrigue parce que moi je dois l'avoir. Je dois l'avoir en banque quelque part.
1: Ça parle Audioslave.
0: Ouais, mais tu vois, non. Là, je l'ai même pas en banque, mais Soundgarden, quand même, ça me dit quelque chose.
1: Il me semble que c'est bien le groupe.
0: Ouais, tu crois ?
1: Il me semble.
0: Soundgarden, donc qui était un groupe de rock, et effectivement. Et qu'est-ce qu'on avait ? Ah, Black Olsen. Voilà, Black Olsen, won't you come? Qu'est-ce que. Oh bah ça, c'était la grande époque des clips MTV, d'ailleurs, hein, les années 90, milieu des années 90, je crois.
1: Hein. C'est bien faisable, la guitare, c'est pas excessif.
0: Ouais, mais ils avaient commencé en 1984, hein, tu vois. C'était Chris Cornell, donc le chanteur, guitariste et batteur.
1: Je crois que c'est lui qui est décédé du groupe, il me semble.
0: Je ne sais pas.
1: Comme c'était pas trop macabre, quand même.
0: Bon, en tout cas, je sais pas si c'est lui qui était décédé, parce qu'ils ont quand même fait un retour, ils ont voulu faire un retour événement à la télévision américaine et ils ont été censurés. Donc, parce qu'ils avaient repris du service aux côtés de Taylor Momsen et de Mike McCready pour un show mémorable, mais bah, apparemment ils ont été censurés à la télé.
1: Allez, circulez.
0: Bon, ben voilà, tout va bien. Voilà.
1: Eh bien, alors, tiens, des petites news. Hein. Neil Young va sortir son 50e LP.
0: Oh là là, mais moi, je suis toujours étonné de voir encore marqué Neil Young.
1: Ouais. Il a 80 ans.
0: Oh, purée.
1: 50 disques, quoi.
0: Ben oui. Oui, il bosse, le garçon. Hein.
1: Tiens, c'est quand même pas mal. Hein. Lenny Kravitz a une figurine Barbie.
0: Oui, j'ai vu ça.
1: Il est vachement fier. Hein.
0: Ouais. Bah oui, bon, en même temps, il est quand même plutôt graphique, le garçon. Hein, ouais,
1: dire. Ouais, tu sais qu'il joue le méchant dans un jeu vidéo, le dernier.
0: C'est quoi, Resident Evil ?
1: James Bond 07, ils ont fait un jeu.
0: Ah ouais ?
1: Un jeu vidéo. Et ils l'ont cartographié, ils l'ont mis avec les bibles.
0: Ouais, donc c'est ça, ils ont fait un personnage capture,
1: dedans.
0: D'accord.
1: Motion capture, il joue un méchant dedans.
0: Bah écoute. Ouais. Bon, alors je t'avouerais que je suis pas hyper jeu vidéo. Alors, je suppose que c'est un jeu vidéo de console, évidemment.
1: Non, PC, console, il y a tout. Hein.
0: Ah, d'accord.
1: Tout bon. Est dedans. Et bon. Il était aussi. Il était content de le faire aussi.
0: Bon, ça changera rien. De toute façon, je joue pas aux jeux vidéo.
1: Donc, The Warning. Ouais. Concert, luxe.
0: Ah, yes.
1: Mois de mars.
0: D'accord. Bon, ça approche.
1: 52,10€ la place.
0: Oh. En plus, c'est abordable. Bon, c'est un peu loin, mais c'est abordable.
1: Si vous êtes intéressé avec avec qui de droit
0: t'as envie d'aller faire un tour au luxe pour aller voir The Warning.
1: Je parle de vous parce que moi je pense que ça sera plus possible.
0: Mais ça sera plus possible. Mais arrête de dire les bêtises.
1: Et donc il passe au luxe au mois de mars.
0: Les seules
1: il y a des places encore.
0: Les seules limites qui vont atteindre, ce sont celles que toi tu vas te mettre. Tu sais ça quand même.
1: Oui. Donc ben, il passe, donc ça peut être intéressant. Bon, même si c'est pas la cam de Lucie, ça reste. C'est un groupe qui
0: est sympa. Ouais, tout à fait.
1: En plus, ça joue avec la même guitare que. Enfin, ma même marque de guitare.
0: Ah, d'accord.
1: Parce que la même guitare pour poil.
0: Bon, tu sais, après, on n'arrête pas de parler de marque de guitare, tu peux le dire, hein, c'est une Epiphone. Hein.
1: Non. Non. PRS.
0: Ah, ben voilà.
1: Mais bon, c'est une guitare qui est faite pour elle. C'est une guitare signature.
0: Ah, yes.
1: Déjà. Elle n'est pas longtemps qu'elle est dedans.
0: Ouais, qui est un peu cher.
1: Oui, oh, c'est 2 ou 3 000 balles, je crois.
0: Ouais, bon, c'est un instrument de musique de qualité, dirons-nous.
1: Ah, complètement, oui. Et le dernier morceau que j'ai mis, bon, c'est ce qu'on appelle les masterpieces. Pièce de maître, Rain Song de Led Zepp. Donc c'est le morceau phare du cinquième album de Led Zepp, The Houses of the Holy.
0: Ouais, qui était.
1: De 1973.
0: Ah oui, quand même.
1: Donc c'est une balade. Parce qu'il a Il a conçu ce morceau parce que George Harrison lui a dit « Ouais, attention Led Zepp, vous n'allez pas faire de balade.
0: » Non, mais ils ont quand même fait plusieurs morceaux en réaction, parce qu'à un moment, on leur a dit qu'ils ne faisaient pas de rock'n'roll, à un moment, ils avaient fait ce morceau rock'n'roll.
1: Il a fait cette chanson pour dire à George Harrison « T'as vu, je sais faire !» Donc c'est une guitare, je dirais 80% du morceau, c'est à l'acoustique.
0: Ouais.
1: Il y a une petite partie rock au milieu, mais bon, c'est très sympa à jouer. C'est limite jazz par moi-même. C'est vraiment. Et ça m'amène à parler d'une guitare que j'ai découvert, que je ne connaissais pas. La Fender Electric 12.
0: Ouais, bah, je pense qu'elle n'a pas une grande production quand même, cette guitare.
1: Je ne pense pas. Donc, c'est une guitare 12 cordes électrique de chez Fender qui a été produite entre 1965 et 1969.

0: Ce type de micro, ça permettait de minimiser les bruits de la guitare. Ni plus ni moins, c'était plus, parce que c'était un simple bobinage qui était. Alors certains disent que c'était des meilleurs micros de chez Fender. Bon après, moi je connaissais même pas la guitare. Donc un monsieur qui en a une et qui l'a utilisée, c'est monsieur Jimmy Page.
1: Ouais. Et qui est notamment utilisé pour ce morceau.
0: Non, pas pour Hinton, parce que c'est une guitare sèche. Il a eu. Alors, moi, je pensais sincèrement qu'il jouait. Parce que Jimmy Page, c'est plutôt Gibson. Hein. Et en fin de compte, il joue cette guitare sur Stairway to Heaven. Le son de la guitare électrique que tu entends à un moment donné, c'est ce son-là de l'électrique de la Fender 12 cordes.
1: D'accord.
0: Il a un super son, donc un autre morceau que tu connais, When the Levy Breaks, c'est aussi sur le même album.
1: Ouais, celui-là par contre je connais pas.
0: Oui, c'est le même son. Et il l'a utilisé qu'une seule fois sur scène, cette guitare.
1: Bon, ben.
0: Parce qu'en fin de compte.
1: Elle est tellement spécifique au niveau du son.
0: Sur Stairway to Heaven, il utilise donc une guitare harmonie pour la sèche. Après, il utilise la Fender Electric 12. Pour la superposition électrique et le solo, il le fait avec une Telecaster.
1: Ah oui. Ouais, bon, c'est un peu dur de changer à la volée.
0: Sur scène. Il a dit bah tiens, Gibson fait une double manche, 6 cordes, 12 cordes.
1: Ouais.
0: Et c'est pour ça qu'elle est cette fameuse double manche Gibson est devenue célèbre parce qu'il l'utilisait systématiquement sur scène. Mais pas parce qu'il la trouvait pas trop mauvaise, mais parce que ça lui était utile.
1: Ouais, ça lui permettait de jouer sur ce morceau.
0: Il pouvait faire le morceau complet avec deux manches.
1: Sinon, il pouvait aussi avoir un autre musicien qui aurait pris en charge cette partie-là. Mais bon.
0: Ils avaient des égos quand même bien démesurés. Il était hors de question que quelqu'un lui prenne la place. Hein. Donc, c'est pour ça qu'on connaît tous cette fameuse double manche qu'on voit sur scène. Mais parce que c'était pratique pour lui, puis il avait les trois guitares utilisées, il avait en une. C'est tout bête, hein. Je vous dis pas le prix de cette Fender en occasion.
1: Oui,
0: hein.
1: Forcément, il y en a eu une production que pendant deux ans.
0: Ça va de 6400 à 14300 €.
1: Ouais.
0: Il y a des coloris qui sont très chers.
1: Ça commence à causer pour des guitares qui ont été produites il y a longtemps, mais le problème c'est que les instruments, enfin les guitares vieillissent aussi. C'est-à-dire qu'une guitare,
0: plus les pièces détachées, etc.
1: Donc oui, certaines guitares, de toute façon, après deviennent même inutilisables. C'est-à-dire que ça reste un bel objet, mais elles n'auront jamais, elles vont pas pouvoir retrouver le son ou ce qu'elles produisaient à l'époque, parce qu'en plus, les tensions qu'il y a sur une guitare, ce type de guitare,
0: c'est quand même balèze. Ça se passe bien. Et en fin de compte, Fender a fait une réédition de cette guitare en 2019, où tu la trouves pour 1000-2000 €.
1: D'accord.
0: Mais pas avec les techniques, la qualité technique qu'il y avait à l'époque.
1: Forcément, ça a été adapté à la production actuelle.
0: Donc, si vous avez une 12 cordes électrique dans votre garage, sachez que vous avez une petite fortune.
1: Voilà. Et vous avez quelqu'un qui accepte volontiers de jouer un petit morceau dessus.
0: 200 € j'achète.
1: Bon, bah, écoute, le message est passé.
0: Donc ça c'est pour Led Zepp. Donc si après le morceau Rain Song, c'était quelque chose qui dure 7 minutes.
1: Ouais, bah écoute, on va pouvoir se l'écouter tranquillement. Et moi j'ai juste une petite info concernant Oasis, parce qu'il y a quand même pas beaucoup de fans, et tu as dû voir également l'info. Hein. Parce qu'il y a un changement de programme pour les fans français d'Oasis. Hein. Donc c'est en raison de travaux ferroviaire. Alors ça m'a un peu fait rigoler. Donc, qui sont prévus à proximité du site parisien. Donc, le groupe a dû modifier les dates de ses concerts en France. Et dans le même temps, Oasis Live 2027 s'allonge avec 4 nouvelles dates en Europe. Par contre, ce seront les dernières. Il n'y en aura pas d'autres. Hein. Donc, en tout cas, les deux nouvelles soirées qui ont été ajoutées à cette série de concerts, ça va être les 25 et 26 septembre 2027. Et aussi, un concert qui sera au Stadio Olimpico de Rome le 6 juillet et un autre à l'Allianz Air Arena de Munich. Ça sera le 6 juillet. Donc, c'est quand même 42 concerts qui vont donner Oasis en 2027. Et pour la France, les nouvelles dates, ça va être les 20 et 23 juillet 2027. c'est quand même pas mal.
0: L'Allianz Arena de Munich, c'est le stade de foot du Bayern. Donc, pour te dire l'immensité.

0: du bordel pour accueillir tout le monde.
1: Mais oui, mais bon, après là c'est le Stade de France, hein, les 20 et 23 juillet 2027, hein, donc forcément
0: ils vont le remplir. Hein.
1: Bah oui, oui, oui, il y a aucun. Mais ils sont déjà beaucoup sollicités pour continuer ou pour reprendre, faire une autre tournée. Hein,
0: et sollicités pour un autre album, enfin pour qu'ils reprennent normalement.
1: Oui, oui, bah. Et puis faire plein de sous surtout.
0: Mais c'est quand même bizarre parce que il y a rien qui transparaît sur les concerts qu'ils ont donnés. C'est comme ils se chamaillaient en permanence.
1: Ouais, mais non.
0: Là, c'est.
1: Ouais,
0: c'est. Alors, est-ce que par contrat, ils avaient dit le premier qui ouvre, c'est 22, on a, ben, je sais pas, mais il n'y a rien, c'est vachement calme, tout se passe bien.
1: C'est un petit peu mystérieux, j'avouerai. Bon, ben écoute, Daniel, en tout cas, ben on va se quitter alors avec de la bonne musique, en l'occurrence Led Zepp, The Rain Song, et puis il y aura également un petit morceau d'Oasis, hein, bien évidemment. Et puis normalement, ben si tout va bien, il va faire bon ce week-end, et pas trop chaud, on a du bol pour une fois dans l'Est, donc ça sera parfait pour aller faire quelques activités à l'extérieur et notamment des activités d'arbitrage qui n'ont rien à voir avec la musique.
0: Ah
1: ben
0: non.
1: Attends,
0: je crois que nous c'est dans 15 jours, on a un truc. On sait qu'on a un club de motocross à Biquelé. Donc ils font un truc chaque année, donc là ils vont faire une activité, je crois que c'est le 4 octobre.
1: Eh ben écoute, ma foi, je pense que
0: le motocross, c'est dans un champ.
1: Oui, ça va être un petit peu bruyant, mais tu sais qu'il y a de plus en plus de motocross électriques aussi, et ça envoie pas mal. Hein.
0: Voilà. Oui, voilà, je sais pas si c'est pas précisé si électrique ou pas.
1: Ça va être du thermique. Voilà, il y en a encore beaucoup. Hein.
0: Oui.
1: Voilà, mais bon, petit à petit. Hein.
0: C'est bien, mais il y a un club, au moins les jeunes ils peuvent s'éclater sur le terrain.
1: Oui, et en sécurité. Surtout ça.
0: Ils peuvent faire du bruit. C'est... Bon, c'est quand même... bah, tu sais, quand tu traverses, quand tu arrives sur le. Quand tu viens de Hochet.
1: Ouais.
0: C'est juste à droite. Avant Biclay.
1: Bon, bah écoute, je n'ai jamais fait attention à ça. Sachant que j'ai été à Biclay il n'y a pas très longtemps. Je t'expliquerai après. Voilà, j'y suis passé très rapidement, mais j'y suis passé. Voilà, donc je t'expliquerai. Mais écoute, je te propose Led Zepp et puis on se retrouve juste après, juste pour se dire au revoir. Led Zepp, The Rain Song, tout de suite sur l'antenne de Déclic.
0: Et puis ça ferait bien, hein, un peu. On invoque la pluie, là.
1: Yes.

0: de très très jolie transition quand même. Dis donc, les notes, elles sont vachement bien jouées. Et c'était Led Zepp avec The Rain Song à l'instant sur Antenne de Déclic.
1: C'est pas facile à faire parce que justement t'as t'es tout seul et y a personne derrière.
0: Oui, non, mais c'est pour ça là, les transitions, c'est, enfin, tu peux les apprécier. Hein, t'écoutes ça, ça écouter même limite avec un casque juste pour apprécier, parce que bon, c'est quand même un sacré guitariste.
1: Ben oui, mais à l'époque, on pratiquait ce qu'on appelle l'overdub. C'était 4-5 fois la 4-5 pistes de guitare l'une sur l'autre, quoi. C'est, ça donne des sons, mais bon, ça tape, quoi.
0: Bon, en tout cas, très sympathique. Eh bien, écoute, Daniel, on se dirige tout doucement vers la fin. On aurait été jusqu'au bout. À suivre, un petit morceau d'Oasis pour fêter cette quand même non-annulation de concert et ses nouvelles dates. Et puis, on se retrouve dans 15 jours de bonheur et de bonne humeur.
1: C'est pas les vacances pour toi?
0: Dans 15 jours, déjà, tu crois?
1: Non. Je sais pas, on est quoi? Ah non, oh, je confonds.
0: Ah oui, non, ça va.
1: Oulala.
0: Ça va, là. Bon, ouais, ce sera encore la mi-octobre, donc ça devrait aller.
1: Et je viens de me rendre compte qu'on a quand même loupé quelque chose.
0: Quoi donc?
1: Catherine Ringer est comme décédée il n'y a pas très longtemps.
0: Oui.
1: On est passé.
0: Ouais, j'ai pas eu le temps, je dis, je ferai ça bien, je sélectionnerai les quelques morceaux.
1: Donc
0: parce
1: je
0: que...
1: pense qu'on fera que oui.
0: Ouais, non, ça vaut le coup parce que on va dire, les Rita Mitsuko et même elle, voilà, sacrée bonne femme, et ne serait-ce que pour son énergie, son talent, son indépendance, parce que il fallait pas lui marcher sur les orteils, Catherine.
1: Bon, je suppose, si tu te rappelles, peut-être que l'altercation qu'elle avait eue avec Serge Gainsbourg chez Michel Drucker.
0: Oh, c'était pas laissé faire.
1: Oui, mais je pense que s'il y avait eu son mec à l'époque, il était pas encore mort, là, Fred Chichin, il aurait été là. Je pense que ça aurait fini en pugilat parce qu'il l'a quand même traité de.
0: Oui,
1: de péripatéticienne, quoi. Hein.
0: Oui. Enfin bon, c'était.
1: Je pense que son mec, il était là, il se levait parce que lui, il fait la prison aussi. Hein, donc, je pense que ça aurait fini en pugilat. Hein. Il aurait moins fait le fier, le Gainsbourg.
0: Ben oui, mais bon, c'était pas le. Voilà, c'était un gars très doué, mais quand il était sous l'emprise de l'alcool, c'était pas le type le plus marrant sur Terre.
1: Hein. Non, et puis bon, les médias en profitaient. Il faisait que ça, c'est du pain béni pour eux.
0: Évidemment. Bon, en tout cas, ouais, c'est vrai, on lui rendra un petit hommage. Et puis aux Rita Mitsuko, hein, qui ont bien animé la planète rock et indépendante pendant quelques années. Et ne serait-ce qu'avec les collaborations qu'elle a pu faire. Parce que moi, je sais que j'ai beaucoup aimé, hein, voilà, même avec Marc Lavoine, ce morceau tout bête, Qu'est-ce que t'es belle, mais il était excellent, quoi.
1: Ah oui, elle a fait un duo avec Bernard Lavilliers. Ah oui, c'est vrai que t'aimes pas trop Bernard Lavilliers.
0: Ouais, je suis pas le plus grand fan, mais bon, quand il y avait.
1: Il a comme une discographie aussi.
0: Mais oui. Bon, mais écoute, tout de suite, les Oasis sur l'antenne de Déclic. Et on se retrouve dans 15 jours de très bonne humeur.
1: C'est
0: et...
1: Carlos, non?
0: Carlos.
1: Oasis, t'es un boss.
0: Oh là là. Non, c'est Super Sonic. Et c'est sur l'antenne de Déclic.
1: Super Allez, tonique.
0: Va faire dodo. Va faire dodo, Daniel. Allez, bonne nuit, Daniel.
1: Ciao.
0: Salut, les amis.
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Pour cette 231e émission de Jungle Fever, je vais baisser un peu le rythme et vous proposer une sélection de groupes de blues, rock et aussi de country, avec quelques guitaristes qui ne sont pas des manchots. Nous allons par exemple commencer par la rencontre improbable entre deux monstres du British blues de la fin des années 60, avec le même patronyme mais sans lien de parenté. Pur hasard donc de retrouver Peter Green et Mike Green pour deux albums auxquels s'est joint au moins pour une part un certain J.P. Mayo. Sans doute ce dernier faisait-il ses classes avant de rejoindre, quelques années plus tard, Dr. Feelgood. Alors, pour faire vite, Peter Green, c'était un des complices de John Mayall dans les Blues Breakers, puis carrière avec Fleetwood Mac et plusieurs disques en solo. Mike Green, c'était l'âme des terribles Pirates, un des meilleurs concerts que j'ai pu voir, c'était au Marquis à Londres. Ces trois guitaristes se sont réunis sous le nom de The Enemy Within et on les écoute dans Way You Dance.

0: cinéma.
1: Third World War est un groupe londonien de la même époque que les précédents, tout aussi éphémère, avec deux albums en 1971 et 73, typiques du British Blues et précurseur du pub rock. Paris entre deux périodes, ils n'ont pas eu le succès attendu et le groupe a disparu. Une compilation intitulée Armageddon, sortie en 2015, fait office de rattrapage. On écoute Third World War dans le titre Stardom Road.

Petite incursion en France avec deux groupes, Larry Martin Factory et Ganafool. Larry Martin Factory s'est formé au début des années 70 autour de Jacques Godebarge, qui a pris comme pseudo Larry Martin. Ses formations successives incluront des musiciens importants, notamment François Xos Camuso à la basse et Paul Pechenaert, guitare et chant, tous deux anciens membres des Dogs, apportant une touche de garage rock et d'urgence à un rock urbain sophistiqué. Larry Martin Factory laisse derrière lui 4 albums sortis entre 1974 et 1981 et on les écoute dans Dog Day Afternoon.

Ganafoul est originaire de Givors, cité ouvrière entre Lyon et Saint-Étienne. Le groupe s'est formé dès 1974 autour de Jack Bon. Ganafoul s'est fait remarquer pour son boogie, blues et rock hargneux dans les années 70 et 80 et s'est réactivé vers 2020 avec depuis 3 nouveaux albums, dont le dernier en 2025, gardant sa vigueur intacte, qui se vérifiera lors de leur passage chez Paulette en octobre 2026. Une preuve bouillonnante que le rock'n'roll est hors du temps, c'est le coup de cœur de l'émission. On écoute Ganafoul dans un titre de leur première période, Saturday Night, sorti en 77, et Dangerous Times, donc, qui date de leur dernier album de 2025. Voici Ganafoul.

L'auteur, compositeur, guitariste, romancier et producteur de disques occasionnel John B. Spencer, à ne pas confondre avec John Spencer, était l'une des voix les plus indubitables de la musique populaire britannique. Il a sorti à partir de 1978 plus d'une douzaine d'albums et une poignée de singles de country blues d'excellence. Un artiste à découvrir, malheureusement décédé. Voici John B. Spencer dans Two of the Blues, tiré de son LP Brick and Entry.

Ouais, quelle belle voix que celle de ce John B. Spencer. The D-72 de Washington ont existé de 1994 à 2000, le temps de commettre trois albums, composant avec un retour aux sources d'un groove garage 60s explosif. The Delta 72 ont réactualisé avec une énergie rare toute la ferveur d'un rhythm and blues salvateur. Leur swing dévastateur se retrouvait dans les racines black du rock'n'roll de façon irrésistible. On va les écouter dans Are You Ready, tiré de leur LP OOO, sorti en l'an 2000.

devient une seconde peau qui a bien plus qu'une explication. La démarche des artistes masqués est différente de l'une à l'autre. Certains musiciens ont décidé de rester anonymes pour que l'on se concentre avant tout sur leur musique. Les masques et l'anonymat aident ces groupes à acquérir une dimension supérieure. Parmi les plus connus, The Residents, célèbres pour leur tête en forme d'œil géant, avec leur œuvre faite de collages sonores et visuels, prétendaient que le véritable art sonore ne pouvait naître que dans l'anonymat. Les casques robotiques inspirés des romans de science-fiction ont rendu Daft Punk populaire, et plus récemment, Angine de Poitrine ont fait sensation avec leurs figures cartoonesques aux motifs à pois blancs et noirs assortis à leurs décors et leurs instruments. Mais c'est surtout les artistes de la scène metal qui usent et abusent de cet accessoire visuel. En effet, ce genre est largement versé dans l'imaginaire qui appelle à la déconnexion et à rêver. Pour se démarquer dans un océan de groupes, avoir recours à un look atypique peut aider. Mais pourquoi véritablement le métal est-il obsédé par les masques ? Est-ce de la viralité, du marketing, du buzz juteux, effet de style, volonté de garder une distance face au flux médiatique ou tout simplement accessoire pour un anonymat radical ? Dans tous les cas, ils intriguent. En réalité, le recours aux masques est bien plus profond et ancestral. Les utiliser aujourd'hui revient à s'inscrire dans une longue histoire. Les masques existent dans toutes les sociétés depuis des millénaires. Ils ont pour but de dissimuler et faire oublier celui qui le porte. Le masque, et par extension le corpse paint, est une porte vers l'imaginaire, vers le surnaturel. Il sert à prendre l'apparence de dieux, de monstres, de personnages dans des célébrations religieuses ou de représentations théâtrales. C'est aussi un moyen de se mettre dans la peau d'un défunt lors de cérémonies funéraires. C'est percutant pour souligner la dimension mystique ou mystérieuse du métal qui repose sur des choix esthétiques forts. Il s'agit de gommer ou dissimuler l'aspect humain qui renforce l'aspect cryptique et secret de ces groupes en vue de développer une ambiance sombre avec des textes qui portent sur le désespoir, la misanthropie, le mysticisme, ou aussi de permettre une satire caricaturale ou de prendre une autre identité, incarner quelque chose ou quelqu'un d'autre, des représentations de symboles ou d'archétypes qui s'inscrivent dans une esthétique plus générale liée à la musique. Le stade ultime du recours au masque est de créer une mythologie en incarnant un personnage, lui donner vie, élaborer une histoire comme Slipknot, dont la particularité est de choisir pour chaque musicien des masques, d'ailleurs effrayants, en fonction de leur personnalité, qu'ils changent au gré des albums, tout comme chez Ghost. C'est toute une histoire qui est racontée en parallèle de la musique. Ils cultivent des univers fantasmagoriques, proétiformes, dans lesquels les fans peuvent se perdre. Désormais, c'est pour ces groupes une marque de fabrique et il est inconcevable de les voir à visage découvert. C'est une sorte de contrat tacite entre les musiciens et son public et pour certains, un moyen d'éviter tout culte de la personnalité. Mais la plupart assurent que les masques enrichissent leur expression artistique. Voilà donc pour l'anecdote de cette 231e émission de Jungle Fever qui portait sur le rock masqué. Et on continue avec quelques formations de blues et de country rock revisitées à la sauce Jungle Fever dans son choix. Et on continue avec les Brothers Osborne du Maryland. Qui sont bien deux frères à la base Osborne et qui ont volontairement choisi ce nom pour se distinguer des Osborne Brothers, un autre groupe de bluesgrass du Kentucky qui a débuté sa carrière dans les années 60. Les Brothers Osborne, qui nous concernent, se passionnent pour le blues et le southern rock depuis le milieu des années 2010 et c'est du lourd à l'image de ce Running Down a Dream.

Les Grecs de Sweet Nothing n'ont sorti qu'un album, A Call to Arms, en 2017. Ce disque est le produit de la rencontre et de la collaboration de plusieurs musiciens de la scène underground athénienne sur une période allant de 2009 à 2016. J'ai découvert cette œuvre tout à fait fortuitement. On y trouve de tout et que du bon. J'ai décidé de le passer dans cette émission consacrée au blues rock, car tout au long de ces 7 titres, on ressent l'esprit du blues, ce qui est l'essentiel, n'est-ce pas? Voici Sweet Nothing dans le titre qui a donné le nom à l'album, c'est-à-dire A Call to Arms.

Goodnight Texas, groupe de folk rock américain formé en 2010, est la convergence créative de deux auteurs-compositeurs nommés d'après la ville qui se trouve à mi-chemin géographique entre leurs domiciles respectifs. Drôle d'idée. Le groupe se produit à 5 et a débuté avec un premier album en 2012, suivi de 4 ou 5 autres jusqu'en 2024, élaboré de récits à travers un mélange de bluegrass, de blues et de folk rock avec une énergie brute. On écoute Goodnight Texas dans The Ghost of D.B. Cooper, tiré de leur LP Signals de 2024.

The Gliders est un trio de Chicago formé en 2013. Il s'agit d'une incroyable fusion entre garage rock et rock psychédélique et proche du blues dans la construction des compositions, avec une petite touche country rock pas déplaisante. Voici The Gliders dans Geneva Strange Mode, tiré de leur LP Maria's Hunt, sorti en 2023.

Kenneth Wayne Brobst, guitariste de premier plan, a pour pseudo Kenneth Wayne Shepherd. Il vient de Louisiane et a été bercé dès son plus jeune âge par le blues et le rock'n'roll. Son apprentissage à l'ancienne a aiguisé son art de la composition qui se vérifie dans 4 ou 5 albums. On l'écoute dans Never Looking Back, tiré de son LP How I Go, sorti en 2011.

Émergeant des rives fertiles de l'estuaire de la Mersey, le groupe Requiem Blues, bravo pour le nom, sont à l'avant-garde de la nouvelle vague du hard rock blues britannique, sans chichi. Le look et la pose du musicien sur la pochette de leur premier EP sorti en 2025, cheveux longs, chemise à carreaux, pantalon, pas de def, renvoie droit vers Rory Gallagher, à qui on pense aussi musicalement. Un premier album est sorti aussi en 2025, rien de nouveau donc, mais toujours bon à se mettre dans les oreilles. Same Old Story, comme le titre que l'on écoute, voici Requiem Blues.

Same Old Story, toujours la même vieille histoire, ce blues, et c'était l'objet de cette 231e émission de Jungle Fever. N'oubliez pas que vous pouvez écouter toutes mes émissions sur mon site cinedetoneta.com et je vous donne rendez-vous pour une prochaine émission Jungle Fever. À bientôt.

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